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Toutes et à tous, vous êtes sur HDR 99.1, le mix des cultures. Vous venez d'atterrir sur le territoire Cafro, l'émission, le son, l'ambiance afro-caribéenne qui te met bien, en tout cas sur le 99.1. Bienvenue les amis et ravi de vous retrouver pour cette belle soirée qui va commencer et qui a commencé très très très très chaleureusement. Voilà, vous l'avez bien compris. Bien sûr, le petit Fally Poupa, doucement remixé à la sauce, une certaine sauce, mais en tout cas une belle belle sauce avec gospel et tout ce qui s'ensuit. Et franchement, la petite invitation de l'artiste Jouet Doué de Filet qui s'est glissé avec Mr Fally Poupa. Bien sûr, et vous l'avez capté, si vous suivez l'actualité afro-caribéenne, eh ben le week-end dernier, c'était quoi? C'était les grands concert de l'artiste Aigle Fally Poupa qui faisait ses deux dates au Stade de France. Bon, un Stade de France un peu humide, hein. Vous avez vu le week-end comment il a été partagé à coup de sauce pluvieuse. Eh bien, malgré cette pluie, malgré cette fraîcheur qui est tombée sur le Stade de France et un peu dans le nord de la France, je dirais, chez nous à Rouen, bien sûr, on l'a bien senti, eh bien, un Stade de France survolté les 2 et 3 mai dernier, un truc de malade. Et bien sûr, surtout, voilà, avec ce titre-là, doucement, Jouer le Way de Filet qui arrive sur la scène, et là, waouh, un public en folie. Les amis, vous avez bien capté, ce soir, on est en folie, on est chaud, on est très ambiancé, on est surexcité, on est survolté, c'est le mois de mai qui commence. Et comme à chaque début de mois, eh bien, on aura le plaisir de retrouver le classement latino, les titres les plus diffusés aux États-Unis sur le classement Billboard. Donc on fera un petit tour par là-bas pour voir un petit peu ce qu'ils écoutent là-bas et voir un petit peu s'il y a une sauce bachata, s'il y a de la sauce American music aussi, hein, puisque c'est vrai qu'il y a beaucoup de la musique folklorique du Mexique qui est très diffusée aux États-Unis. Donc on ira se faire un petit tour de ce côté. On ira aussi sûrement du côté du Brésil là, avec l'artiste Anitta qui vient tout juste de sortir son nouvel album. Je vous ai sélectionné quelques pépites à trier dans cet album. Un très très bel album qui, pour moi, je trouve qu'elle revient un peu aux sources de son pays d'origine, le Brésil, même si elle chante beaucoup en espagnol. Et bien là, elle revient aux sources en chantant beaucoup plus en lusophone, d'origine portugaise, bon, brésilien en tout cas. Et franchement, un très très bel album que je vous conseille à écouter partout, voilà, partout, en soirée ambiancée ou en soirée plus posée, à deux, à plusieurs, enfin, ou tout seul aussi, hein, c'est la musique tout seul déjà, c'est vraiment un très bon moment à partager. On a aussi du live ce soir, un titre live avec, justement, on était chez les lusophones, avec le groupe Kalema qui nous ont sorti, ce groupe en Provence du Portugal, mais d'origine de Sao Tomé, et qui nous ont sorti un très très très beau live qu'on se calera en fin d'émission. On aura bien sûr un petit récap sur la cérémonie de la culture urbaine, les Flammes, qui s'est déroulée cette fin du mois d'avril. Et puis on reviendra également sur quelques dates de sortie à Paris, de sorties dans l'agglomération rouennaise et ailleurs, mais en tout cas, je vous assure les amis, on va vraiment, vraiment se faire plaisir musicalement parlant, en tout cas. Allez, on retourne, puisqu'on n'est pas là pour mollir le son l'afro, le son zouk, le son compas et bien d'autres. Et bien c'est tout de suite avec le nouveau son du groupe Too Fan. Ils nous sortent une pépite survoltée, ça s'appelle Praise the Lord, les amis. On est sur HDR, on est sur le 99.1.

à la prod. Bien sûr, vous avez reconnu le son, l'ambiance de Mikado. Hein, vous l'entendez, hein, dès que les nouveaux sons, en tout cas de cet artiste, sont produits, et bien juste avant, tu entends la petite voix Mikado. Et bien voilà, il est là en combinaison, forcément, avec. C'est surtout la présentation du nouveau son de l'artiste Stomy, la zoukeuse, bien sûr, qui vacille à droite à gauche dans tous les styles afro-caribéens, en tout cas. Elle est en combinaison avec la Martiniquaise Enken, bien sûr, pour ton titre, ça s'appelle Ton Gars. Ah. Écoutons, hein, écoutons, allez écouter même avec plus de tranquillité, peut-être les paroles, hein, y a peut-être des messages sûrement qui sont à véhiculer dans ce petit morceau, en tout cas Ton Gars. Eh ben je ne sais pas. Hein. Est-ce qu'il aime sa copine? Ouh là là là là. Attention, attention les amis, faites prudence et prévoyance. Et juste avant, bien sûr, c'était le nouveau son d'Etoufan. Bah alors là, le son d'Etoufan. Alors là, celui-ci, il pète dans tous les sens. Ça faisait quelques années qu'on n'avait pas retrouvé les amis du Togo, hein, les grands frères togolais. Et justement, là, ils nous arrivent dès ce 1er mai. En tout cas, ils nous ont proposé ce nouveau clip qui s'appelle Praise the Lord. Et franchement, bom, bom, bom, bom, bom. Tu sens qu'il y a un mélange de musique Afrique du Sud, la main piano. Et puis, bah, tout ça remixé à la folie toufanesque. Et ça sort cette pépite très ambiancée. J'espère que les amis DJ, en tout cas, et DJettes, vous passez ça dans vos clubs, dans vos soirées. Parce que il faut partager tout ça. Nous, en tout cas, on surkiffe dans l'émission Cafro. Je peux te dire que à la maison, quand tu fais le ménage, ça se met plutôt pas mal. Bon, t'arrêtes même le ménage directement. Tu passes à autre chose. Voilà, une autre ambiance, un autre mood. Hey, les amis, en tout cas, j'espère que vous passez un petit moment sympa. Là, c'est juste l'échauffement. Hein. Ah oui, l'échauffement. On va radoucir un peu les choses. Dans quelques instants, on aura aussi notre titre old school hip-hop R&B. Et puis après, on partira sur la région parisienne pour aller découvrir également les gros concerts qui vont débarquer prochainement, ou moyen concert, mais en tout cas avec nos artistes préférés, les amis. On a parlé tout à l'heure de Fally Ipupa qui était en Stade de France, là, deux dates au Stade de France le week-end dernier. Eh bien, on verra où tout ça nous mènera dans quelques instants. Eh bien, juste avant cela, on aura également à l'instant le petit coup de cœur, le petit souvenir. Le mois dernier, je crois que je vous avais calé un petit Thierry Cam. Eh bien, écoute, là, j'ai envie de te repasser un petit Thierry Cam. Ah non, c'était Harry Diboula qu'on s'était calé la dernière fois. Hein, tu me manques. Et bah là, on glisse avec Thierry Cam. Et ça, ce sera la petite dédicace à Madame B. Et là, c'est ce soir, nuit blanche garantie. Alors, pas pour elle, hein, je n'en sais pas. Hein, je ne sais pas. Je ne sais pas ce que vous faites, les amis, en tout cas. Mais c'est Thierry Cam qui te balance ça. Ça s'appelle Nuit Blanche sur le 99.1.

Ah là là les amis, en tout cas, on est parti loin, très très loin, puisque là je vous ai emmené tout à l'heure en 1997 avec le titre de l'artiste Thierry Cam qui vous proposait une nuit blanche. Alors bon, je ne sais pas ce qu'il vous propose, mais en tout cas j'espère qu'en faisant une nuit blanche, bah, la nuit peut être sympa. J'espère, en tout cas, hein, ça se débat, peut-être que vous n'aimez pas les nuits blanches, mais en tout cas, je pense qu'avec Thierry Cam, on peut bien s'éclater, sortir, aller rencontrer des gens, papoter, aller danser également, hein, c'est quand même la base, en tout cas, avec Thierry Cam, forcément, voilà, qui te proposait cette nuit blanche, sortez en 1997, ça y est, on fait un petit flashback, et je me suis dit, tiens, je vais rester un petit peu dans les années 97, rappelle-toi, peut-être t'étais au collège ou je sais pas en quoi, hein, peut-être t'étais même pas encore là. Eh bien, big up, en tout cas, ça fait plaisir de t'avoir avec nous, hein, parce qu'on est là pour, c'est le mix des cultures, mix des générations. Et en 1997, sortait ce gros tube. MC Light, c'était l'artiste, elle avait fait la petite combinaison remix avec Bad Boy, hein, tu sais, l'artiste P. Diddy, bien entendu. Et sur ce titre, Cold Rock Party, avec aussi la petite featuring de Missy Elliott. Oui, tout cela te parle et te fait revenir dans ces années 90, début 2000 qu'on appréciait tant. Eh bien, ce n'est pas mort, hein, tu peux toujours continuer d'écouter. Hein, c'est, voilà, hein, tu sors ton vinyle, voilà, tu dépoussières même tes cassettes que tu enregistrais au préalable sur Skyrock ou sur des émissions nocturnes sur RC2, sur HDR. Ouais, parce que HDR commençait à arriver avec Rouya Connection. Donc effectivement, ça passait de la mixtape, ça passait de la galette. Et bah voilà, on se retrouve quelques années plus tard ici dans l'émission Cafro. C'est ça qui est bon. En tout cas, les amis, après ce petit revival Back in the Days, on va revenir un petit peu dans ce qui nous concerne aussi aujourd'hui. Eh bien, aujourd'hui, on va partir, je te propose de partir en région parisienne directement. Et je t'emmène dans les concerts qui vont t'emmener loin, qui vont t'ambiancer loin aussi. Et bon, je te propose même d'aller un petit peu plus loin. On va vers... Ouh là là, attends, oui, c'est quoi ça? Ouh, ça, c'est au mois de novembre. Waouh! Donc, mois de novembre, j'espère que t'es prêt, j'espère que t'es chaud, parce que là, je te propose un artiste qu'on n'a pas... non, j'ai jamais programmé, en tout cas, cet artiste-là dans l'émission Cafro, mais en tout cas, un artiste du milieu latino, aussi très apprécié, voilà, au niveau des auditeurs du Mix des Cultures, sur HDR, parce que cet artiste-là s'appelle Sergian Garcia, et Sergian Garcia, il avait fait bon nombre de titres, de tubes aux ambiances latines, bien entendu. Et bien, là, je te mets sa date qui aura lieu au Cabaret Sauvage, donc région parisienne, le samedi 11 novembre 2026, pour un concert en mode reggae, salsa, rock, ska, cumbia. Et je peux te dire que la chaleur, l'ambiance, le son et surtout l'énergie véhiculée par ce pionnier de la scène latino alternative, hein, surtout, bah, je te dis, hein, très bien connu du mix des cultures, eh bien, pourra te donner le tempo. Allez, c'est qui, monsieur Sergian Garcia? Eh bien, je te propose d'écouter tout de suite Lagrimas Negras et on revient tout de suite après dans la prog.

0: Et allez, en tout cas, un de ces titres qui a le plus tourné sur les réseaux, sur Internet, depuis de nombreuses années, hein, puisque le son, ça fait plus d'une dizaine d'années, hein, en tout cas, que c'est sorti, ce morceau. Lagrimas Negras, en tout cas, de l'artiste Sergent Garcia, que vous pourrez retrouver, bien sûr, sur sa page Sergent Garcia, et que vous pourrez retrouver surtout, les amis, si vous êtes aficionados de toute cette culture, de cette alternative. Également, et bah, Sergent Garcia, il sera le samedi 21 novembre 2026 et ce sera directement au Cabaret Sauvage. Cabaret Sauvage, on continue, on revient un peu plus proche de nous au mois d'octobre. Mois d'octobre, ce sera l'artiste, le DJ, DJ MK en tout cas, un DJ incontournable, hein, de la scène afro-caribéenne, originaire de la Côte d'Ivoire, qui est résident sur Paname. Et bien DJ MK, il sera en show au Cabaret Sauvage le 18 octobre 2026, les amis. Attention, ça risque de piquer, ça risque de vous assaisonner les oreilles. On s'écoute tout de suite un extrait, hein, de ses mix, puisqu'il n'a pas forcément produit de son là tout de suite à lui-même. Mais je te propose d'écouter un petit revival d'un MK Birthday 2024. Allez, tout de suite, MK, DJ MK, que tu retrouveras au mois d'octobre. Ce sera au Cabaret Sauvage, bien sûr.
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Allez, je pense que t'as capté en tout cas l'ambiance que ce DJMK te proposera. Ce sera directement au Cabaret Sauvage à Paris, hein, ambiance Afrobeat, Dancehall Chata, DJMK, référence de la scène afro-caribéenne, qui sera le 18 octobre 2026 au Cabaret Sauvage pour une soirée brûlante, bien entendu. Ce DJ, en tout cas MK, s'est imposé grâce à des performances puissantes fédératrices, mêlant justement tous ces styles. Hein, on a parlé de Bouillon, Chata, Soca, à ma piano et bien sûr les sons urbains. Il est reconnu par son énergie scénique, on l'entend bien là, plutôt pas mal. Donc un DJ show explosif, immersif, une scénographie soignée et ambiance survoltée. Voilà tout ce qui sera au rendez-vous pour cette soirée avec DJ MK et peut-être des guests également qui viendront électriser le Cabaret Sauvage le 18 décembre 2026, les amis. Plus d'infos, n'hésitez pas à aller sur le site cabaretsauvage.com directement. Allez, changeons d'ambiance et on va plutôt vers la musique latino et on s'en va avec Alexander Abreu y Habana de Primera. Justement, là, on part sur la musique timba, la musique latine, salsa et bien d'autres. Et là, on s'écoute tout de suite Sempre Si. N'oubliez pas, il sera au mois de juillet, le 7 juillet, au Cabaret Sauvage. Ce sera Alexander Abreu et y Habana de Primera, bien entendu, sur le mix des cultures.

Allez les amis, après ce son de l'artiste Alexander Abreu sur le morceau Siempre Si, je vous le rappelle, il sera en concert accompagné du band Habana de Primera le 7 juillet pour annoncer cette ouverture estivale justement pour peut-être commencer vos vacances. Et bien faites un petit tour du côté de la région parisienne pour aller découvrir ou aller justement performer vos pas de danse, bien entendu découvrir ce célèbre artiste cubain Alexander Abreu accompagné des I Habana de Primera qui aura lieu le mardi 7 juillet 2026 au Cabaret Sauvage. Les amis, très très très chaleureuse ambiance qui va rayonner justement du côté de la région parisienne. Et, bien sûr, d'autres concerts ont lieu. Hein. Il y a aussi le groupe... Il y a beaucoup de monde là. Los Van Van, pareil, on est sur de la musique, là, on est en musique cumbaine, qui seront présents au mois de juin, le 12 juin prochain. Et on va clôturer justement cette programmation du Cabaret Sauvage. Il y a même un artiste en mode hip-hop, il s'appelle Exhibit. Le gars, il tourne encore. Exhibit, peut-être vous l'avez vu, découvert aussi dans Pimp My Ride, une émission de MTV, je crois. Ouais, c'est ça, on me fait des signes que tout va bien. Merci Tipo GG. Et justement, Exhibit, il est aussi en concert au Cabaret Sauvage, donc un truc de malade de retrouver ces artistes-là. Et pour clôturer cette programmation, on se rapproche, on arrive au mois de juin, avec l'artiste en provenance de La Réunion, il se nomme Daniel Waro, bien entendu, vous connaissez ce son, vous connaissez cet artiste, il est même venu également, c'était au 106, c'est quand c'est prochainement, je crois, où il est passé. Ah, faudrait que je regarde dans les dates du 106. En tout cas, si vous souhaitez, peut-être qu'il n'est pas passé encore au 106, donc allez voir sur le 106.com, la programmation rouennaise. Et sinon, il sera à Paris le 7 juin 2026, au Cabaret Sauvage, pour aller découvrir ou alors voir ce dernier virage de l'artiste Daniel Waro en provenance du 974, qu'on écoute tout de suite avec ici La Réunion.

Mais oui les amis, c'est un rythme entraînant, la musique maloya, en tout cas traditionnelle, en provenance de la Réunion 974 avec monsieur Daniel Waro, ce dernier Viraz en tout cas qui vous sera présenté. Ce sera au Cabaret Sauvage le 7 juin prochain en concert sur la région parisienne. Ambiance maloya garantie, cet emblème musical voilà, cet artiste incontournable, s'il vous plaît, si vous souhaitez découvrir et en apprendre davantage sur l'île de la Réunion et toutes celles et ceux qui font ce très beau caillou, hein, ce très beau joyau qu'est la Réunion, eh bien je vous invite fortement à aller retrouver aussi bien je pense la communauté, mais tous les passionnés de musique traditionnelle seront au rendez-vous. N'hésitez surtout pas, ce sera au Cabaret Sauvage le 7 juin prochain. Allez, de la région parisienne, on était parti justement, à la Réunion, hein, c'est ça, hein, c'est ça même. Hein. Mais si je vous propose de rester à la Réunion, hein, vous n'allez pas forcément me dire non, je le sais, je vous connais, hein, les amis, on a l'habitude aussi de rester et de proposer aussi une programmation musicale en provenance de la Réunion. Eh bien, tu as raison, on va partir également avec les artistes, hein, qui se nomment DJ Seb, PLL, Enken et Busy Twist. Ça s'appelle Plus Là, et juste après, on partira aux États-Unis pour le classement latino.

Eh bien, effectivement, après le petit son là, de la réunion, DJ Seb, PLL, Enken, Busy Twist, le titre plus là, eh bien on enchaîne avec tout de suite le classement américain des titres latino les plus diffusés par là-bas, hein, directement. Eh bien on commence avec le numéro... Bah non, on va pas commencer avec le uno, on commence avec le numéro 5. Oh, ça suit. Ça se voit que t'écoutes souvent l'émission Cafro, hein. Non, le... Ah, ouais, je le ferai plus tard, le Uno est tiré. Eh bien, on commence avec le numéro 5. Le numéro 5. Ryan Castro, Capo, Gangsta, ça s'appelle La Villa, bien sûr. Ça nous fait penser à l'été, tu vois. Même si c'est sorti cet hiver, ça nous fait toujours penser à l'été. Et ça, on aime parce que c'est un petit gimmick, tu vois, on connaît. Wacha bam bam, bam bam, bilam, bam bam. Ouais, on mettra le karaoké un petit peu plus tard. Ouais, je te sens chaud, c'est pas jugé. Allez, numéro 5, les amis.

Allez, c'était le numéro 5 avec Ryan Castro, Capo et Gangsta qui te sortaient cette proposition réinterpréter le titre La Villa, mais réinterpréter des Check Ademus and Players, c'est leur gros son tube, bam bam. Et justement, de cette musique un peu raga musique, ouais, latino raga musique, eh bien on part tout de suite avec les artistes mexicains et le groupe Lenin Ramirez qui te propose le titre Todo lo Fou pour le titre numéro classé cette semaine, numéro 4 dans ce classement Billboard Latino. Si, numéro 4.

numéro 4, numéro 4 à l'instant avec Lénine Ramirez qui te propose ce titre Todo Lo Fou. Voilà, dans ce classement Billboard Latino, les titres les plus diffusés aux ambiances latino aux États-Unis à l'instant sur le mix des cultures. Et on va continuer avec des grands noms également de la scène latino. Ils se nomment Maluma et Kany Garcia. Le titre, alors du coup, 1 plus 1, mais en espagnol, ça fait uno plus uno. Voilà, tout simplement. Alors, le plus, c'est peut-être pas dans cette, dans ce timbre-là. Ouais, bah, vous avez capté en tout cas, hein, même si je vous le fais comme ça en signe, vous n'allez pas capter là. Mais en tout cas, 1 plus 1, uno plus uno. Voilà, Maluma, Kany Garcia, numéro 13, numéro 3.

émotions. Alors je fais aïe aïe aïe parce que les amis, je sais hein, que vous kiffez un petit peu un chouïa. Vite fait, Maluma, quand même, oui. Alors, vous kiffez bien sûr son son et forcément sa coupe de cheveux et tous ces petits tatouages qui se baladent là-bas. Voilà, en tout cas, Maluma, à l'instant, numéro 13, numéro 3, accompagné de Kany García sur le titre 1 plus 1, uno, uno plus uno. Voilà, en tout cas, à retrouver directement sur leur page respective. Vous tapez ça, Maluma, Kany García. Bien entendu, numéro 13 dans ce classement Billboard Latino. Et on va continuer justement partir avec le numéro 2. Numéro 2, numéro 2, bien entendu. Et là, on repart en musique mexicaine avec le titre Donde Estabas Tú. Des groupes La Arrolladora, Banda, El Limón. Attends, c'est pas fini. Merci pour les applaudissements. Alors, La Arrolladora, Banda, El Limón de René Camacho. Voilà, voilà. Écoutez, numéro 2 dans ce classement Billboard Latino.

0: Ah les amis, numéro 2 à l'instant dans ce classement Billboard Latino, les titres les plus diffusés aux États-Unis en ce moment avec le groupe La Arrolladora, Banda El Limón de René Camacho avec le titre Donde Estabas Tú. Donde Estabas Tú? Ah, excusez-moi. Bonsoir, monsieur Tipo Jujé.
1: Bonsoir.
0: Ben voilà, je m'étais dit, là, il y a classement latino, ça va parler espagnol. Forcément, il nous faut un espagnol.
1: C'est pour ça que tu m'as invité.
0: Ben oui, bonsoir, Tipo Jujé.
1: Bonsoir.
0: Alors, comment dire bonsoir en espagnol?
1: Hola.
0: Ah oui, d'accord.
1: Buenos tardes.
0: Hey.
1: Aha.
0: Bueno, bueno. Eh ben écoutez, ça fait plaisir de vous recevoir. Et donde estabas tu?
1: Muy bien, muy bien.
0: C'est vrai?
1: Si.
0: Ok. Bah, si tu le dis. Bah, écoutez, on va continuer, hein, parce que je veux pas partir en dialogue espagnol. Et on va continuer surtout avec les amis. Le duo qui cartonne en ce moment, ils ont sorti hein, leur nouvel album il y a quelques temps de cela. On les appelle les rois et princes dans leur milieu. Est-ce que ça te parle, Tipo Jujé?
1: Bad Bunny, Daddy Yankee.
0: Ah, mais non. Mais non, pas Daddy Yankee et Bad Bunny.
1: Bah, c'est le prince, c'est le roi.
0: Ouais. Bah je sais plus, hein. Je
1: et
0: sais
1: là,
0: plus
1: Bad Bunny,
0: le statut.
1: Il commence à prendre le trône.
0: Mm-hmm.
1: Je pense.
0: Ouais. Et ben non, on est plutôt en mode bachata.
1: Ah.
0: Mm.
1: Romeo de Santos.
0: Ah. Alors, il y a Romeo, il y a Santos, mais il y a pas le 2.
1: Ouais, idée.
0: Même s'ils sont deux, puisqu'il y a Romeo Santos et.
1: J'ai fait le mélange.
0: Et forcément, il y a Prince Royce. Ah là là là là là là là là. Ils n'arrêtent pas. Ils sont en haut de tous les classements en ce moment même. Et là, je te propose d'écouter le numéro 1 du moment
1: Uno.
0: En classement. Le numéro 1. Et c'est le titre Dardos de ces deux ambianceurs, deux Lovermen. Romeo Santos et Prince Royce. Dardos, numéro 1 de ce classement Latino Billboard.

0: Aïe, aïe, aïe, les amis, en tout cas, Dardos, numéro uno de ce classement Billboard Latino, les titres les plus diffusés en ce moment même aux États-Unis avec Romeo Santos et Prince Royce. Et Dardos, qui symbolise un peu la fléchette, l'amour toujours là, tu me piques, je te pique. Voilà, il y a un amour qui est fusionnel, il y a un amour qui est... qui brûle dans son feu et qui éteint sa flamme. Aïe, aïe, aïe, yaki, yaki. En tout cas, un très, très beau son, les amis, que je vous conseille, hein, parce que vous avez vu et vous avez suivi pendant ces 4 minutes de musique les différents tempos qui sont proposés dans ce titre, Tardos. Ça s'appelle des Romeo Santos et Prince Royce numéro 1. Oh, bien entendu. Tu penses, JJ, c'est bon, tu valides, il était bien fait celui-ci, ça va ?
1: D'habitude, il est plus long.
0: Ah oui, oui, mais là, c'est...
1: Mais c'est trop tard, c'est en début d'émission qu'il faut le faire.
0: Ah oui, je le ferai dans l'intro la semaine prochaine, dans ce cas-là. La bachata, ça te parle, ça te danse ?
1: Bah oui, je connais.
0: Ouais, oui. Ça danse ou pas ?
1: Ouais, ça danse, ouais. 1, 2, 3, 4. 1, 2, 3, 4.
0: 2, 3, 4. 1, 2, 3, 4.
1: Tu danses pas comme ça, là ?
0: Non, c'est pas grave, il n'y a pas la caméra. Donc, et les amis, si vous souhaitez danser la bachata, eh bien, où est-ce qu'on peut aller, tu peux juger ? Effectivement, ça tombe bien, on est dans le coin. Mais est-ce que tu as un endroit particulier ou pas ?
1: Non.
0: Non, eh bien, il y a la Descarga. La Descarga, l'ancien Anatole, l'ancien Coco Bongo.
1: Oui.
0: Voilà, bah, ça n'a pas changé. Et là, c'est la Descarga, très beau lieu où, justement, les amis, si vous aimez les musiques latino, mais vous souhaitez en apprendre davantage et être accompagné de belles manières, eh bien, n'hésitez pas à aller faire un petit tour vers la Descarga pour vos petits cours. Et ça se trouve, vous y êtes déjà là. Vous êtes sur la route, vous dites, tiens, on va écouter Cafro, on va se chauffer avant d'aller là-bas.
1: 1, 2, 3, 4.
0: Exactement. Hein, ce sera le début des pas et après, ça va rentrer tout seul et ça va tourner. Ben oui, parce qu'on change de partenaire, tu vois. Donc là,
1: ouais,
0: tu fais un pas, clac, clac, clac. 1, 2, 3, 4. Allez,
1: on change.
0: Et on change. Et ça, impeccable, franchement. Big up à toute l'équipe de la Descarga, en tout cas, et vous aussi, les amoureux de ces musiques latino qui nous font tant plaisir, puisqu'on se retrouve ensemble, en tout cas, tous les mercredis soirs en direct live. Allez, de ces musiques latino, eh bien là, je vais te proposer un petit son, un petit mix, une pause musicale où pendant 30 minutes, tu vas pouvoir faire 1, 2, 3, 4. 1, 2, 3, 4.
1: Sur de reggaeton, ça va être compliqué.
0: Eh ouais, tiens, tu fais bien de dire que ce sera sur du reggaeton, parce que ce sera pas sur du reggaeton, mais
1: je sais pas, moi.
0: Ouais, non, bah je te le dis, ce sera sur, ouais, ce sera sur du ambiance dancehall, afrobeat et reggaeton.
1: Ah.
0: Tu le sentais ?
1: 1, 2, 3, 4.
0: Et franchement, un très très beau mix qui va te rappeler de nombreux souvenirs. Ah. On va commencer avec justement DJ Xoko qui te propose ce mix ce soir. Les amis, et franchement, une belle pépite ce DJ. Et forcément, je t'invite à aller retrouver toute son actualité. X-O-C-O, Xoko. Pour aller retrouver plus d'infos sur ce DJ qui vient de Montréal directement. Et puis là, les amis, on va se caler justement DJ Xoko, Dancehall, Afrobeat, Reggaeton, Mix. Il y aura du Sean Paul, du Vaps Cartel, du Bad Bunny, du R Instar et bien d'autres. J'en passe, c'est les meilleurs.
1: Ça va le faire.
0: Chipon DJ.
1: On est chaud.
0: T'es chaud. Allez les amis, vous êtes dans l'émission Cafro. On se retrouve d'ici
1: une demi-heure.
0: Voilà, tranquillou. Et puis restez bien captés. On est là ensemble. C'est ça qui est bon.
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0: Oui, les amis, en tout cas, à l'instant sur le mix des cultures, eh bien, vous avez pu vous caler du bon petit son. Le bon petit son du DJ Xoko, en tout cas en mode dancehall, afrobeat, reggaeton et bien d'autres. En tout cas, vous avez pu, je l'espère, kiffer tous ces sons avec les derniers sons là, c'était Emiliana, Don Day. En tout cas, Luis Fonsi aussi également était dans la partie du Faye, du Randy, du Vibes Cartel, du Plan B, Chakademus and Players. Enfin voilà, en tout cas, j'espère que tu t'es mis bien pendant 30 minutes du Conscience, du Bad Bunny et bien d'autres. Et bien, tu peux aller retrouver directement ce mix dancehall, afrobeat, reggaeton music directement sur la page Afro-Théo. Donc Afro-Théo-T-E-O. Et puis directement, sinon sur la page Xoko sur YouTube, X-O-C-O. Et puis, ou sinon sur la page Cafro, l'émission tropicale, où tu pourras retrouver bien entendu l'émission en replay à partir de samedi 18h, où tu pourras retrouver et t'ambiancer comme il se doit, mon ami. En tout cas, t'es toujours dans l'émission Cafro, le son, l'ambiance afro-caribéenne qui te réchauffe le tempo. Ouais, bon, bah, après là, j'ai ouvert un peu la fenêtre, j'avoue. C'est pas les grosses chaleurs, hein. C'est pas les grosses chaleurs. C'est pour ça qu'on est bien là sur le 99. Il est parti dans le couloir quand même, hein, le gars.
1: Ouais, je t'ai vu. Rouler.
0: Ouais, parce qu'on fait des émissions assis là, tu vois. Donc, ça a glissé.
1: Chaise roulante.
0: Bon, ouais, les amis, ça se passe comme ça en tout cas. Si toi aussi tu veux faire le 99.1 pendant 3 heures, eh bien, viens avec nous sur HDR directement.
1: Si tu veux, la prochaine fois, je prends le siège et je te pousse dans les couloirs. On va le faire.
0: Ah, ça sent les courses dans les couloirs, ça.
1: Ah, ça.
0: Les courses de fauteuil direct. Ouais. Eh ben voilà, ramenez vos chaises de bureau, on va s'éclater en tout cas. En tout cas, la radio, si vous souhaitez venir directement, ça se passe au 9 rue Georges Braque, ça se passe à Rouen directement, sur les Hauts-de-Rouen, pas très très loin là de Cooksy Market, sur la Grand-Mare, et on sera un plaisir, juste dans l'immeuble là où il y a Léo à table et tout, et on sera un plaisir de vous accueillir et puis de triper comme ça avec nous et de passer aussi vos coups de cœur, vos sons, les sons qui vous font péter fort la tête, qui vous enjaillent de malade. Eh bien, n'hésitez surtout pas, vous nous contactez directement via le réseau Cafro, l'émission tropicale. Il est bon, Tiponche ?
1: Il est bon.
0: Alors, j'ai pas dit que le Tiponche était bon.
1: Ah bah oui,
0: je demandais à Tiponche DJ si l'ambiance était bonne.
1: Ah, comme d'habitude, toujours.
0: Aïe, aïe, aïe.
1: Caliente.
0: Tiens, il en refait quand une petite sélection caliente.
1: Je sais pas.
0: Oui, bah après les vacances.
1: Ouais, après lesquelles vacances?
0: Je sais pas, je crois qu'il y a des petites vacances qui arrivent prochainement.
1: Après, je sais pas si c'est après les grandes vacances ou avant les grandes vacances, ou alors après les petites vacances.
0: Oh là, trop de vacances là, moi je suis paumé. Ok, bon, un petit peu plus tard quoi.
1: Ok, on va voir ça.
0: Allez, en tout cas les amis, on va continuer et on va partir direction les flammes. Les flammes, cette cérémonie qui récompense la culture urbaine. Cette 4e édition qui s'est passée cette année une fois de plus à la scène musicale en région parisienne, hein, Boulogne-Billancourt je crois. Eh bien, cette année, l'édition 2026 a été diffusée sur France Télévisions, directement sur la chaîne France 4. Et franchement, j'applaudis toute l'organisation et une cérémonie qui s'est super bien déroulée, qui a été bien timée, qui a été bien enchaînée avec un show franchement à ne pas envier les victoires de la musique qu'on connaît assez bien et franchement une très très très belle cérémonie et des récompenses de malade. Si je vous dis cette année l'artiste de l'année, Tiponche DJ, normalement là tu sais, on parle de qui? Non, tu sais pas.
1: Congolaise.
0: Congolaise. C'est ça. La dame, la grande, la boss lady. Voilà. C'est bien sûr la Théodora. Alors elle a
1: tout raflé.
0: Voilà, elle a raflé. Sauf les récompenses d'artistes masculines, mais d'artistes masculins. Mais en tout cas, ouais, effectivement, Théodora fait une performance de malade. Alors les victoires de la musique, elle les avait cartonnées. artiste révélation féminine, artiste féminine, enfin, etc., etc. Là, cette année, aux Flammes 2026, elle a gagné la Flamme Spotify de l'album de l'année, donc meilleur album pour Théodora avec Mega BBL. Elle a gagné la Flamme de l'album Nouvelle Pop, voilà, parce qu'elle est dans ce courant-là. Elle a gagné. Attends, parce que j'enchaîne là, tout ce que la Flamme artiste féminine de l'année, bien entendu. Elle a gagné également la Flamme du clip de l'année avec le titre Fashion Designer directement, hein, parce que c'est vrai qu'il y a un design assez poussé sur ce Fashion Designer de Théodora et de Melchior Leroux qui était à la réalisation. Elle a gagné également la Flamme de la pochette cover album de l'année, hein, avec Léa Esmaili qui a réalisé cette cover. Voilà. Est-ce que c'est tout? Ben oui, c'est tout. Oh là là. Ouais, c'est quand même pas mal. Hein. Et franchement, voilà, une grande, grande boss lady lors de cette cérémonie 2026 des Flammes. On écoute tout de suite Fashion Designer et on revient tout de suite après.

clip de l'année, en tout cas pour ce fashion design à Théodora qui a reçu de nombreuses flammes, de nombreux prix lors de cette flamme édition 2026. On va continuer justement avec, oui parce qu'elle a eu cet album musique, album de l'année, et on va continuer justement avec le morceau de musique africaine ou d'inspiration de musique africaine qui a été récompensé cette année à l'artiste Imra, accompagné de Mince sur le titre Number One, et ça une très très belle flamme également du morceau de musique africaine ou d'inspiration africaine lors des flammes 2026.

0: La flamme du morceau de musique africaine ou d'inspiration africaine récompensée cette année à l'artiste Imra sur ce titre Number One, accompagné de l'artiste Minz. Très très belle collaboration en tout cas pour ce morceau.
1: Moi je veux une flamme.
0: Tu veux une flamme?
1: Oui.
0: Tu veux une flamme de quoi?
1: Meryl.
0: Ah,
1: oh, ou c'est après?
0: Ben non,
1: je veux ça.
0: On est dessus.
1: Coco
0: on est...
1: Chanel.
0: Oh là là, il dévoile tout, le gars. En tout cas, les amis, si vous souhaitez retrouver l'intégralité de cette cérémonie, eh bien, vous pouvez aller directement sur le site lesflammesaward.com. Vous tapez les flammes, hein, cérémonie culture urbaine, et vous aurez la vidéo des 3 heures de show culture urbaine. Ce sont les flammes. Et justement, la flamme du morceau de musique caribéenne ou d'inspiration caribéenne, eh bien Tipon JJ l'a bien dit.
1: Ouais.
0: Bravo. C'est Meryl. Forcément.
1: Ah, normal, obligé.
0: Avec Eva Queen sur ce titre Coco Chanel. Et ça, on sait comment on s'ambiance là-dessus.
1: Ah, yes.

mérité pour cette artiste Meryl et qui, franchement, lorsqu'elle est montée sur scène pour recevoir ce prix de musique caribéenne ou d'inspiration caribéenne, franchement, c'était rempli d'émotions incroyables. Une nana de fou. Franchement, si vous avez la chance d'aller la voir, si vous avez la chance d'échanger, mais en tout cas, je sais que vous écoutez ses sons. Et franchement, une nana

0: hyper touchante et bah voilà, elle donne envie à rencontrer en tout cas.
1: Et je pense aussi qu'il y a beaucoup de travail derrière.
0: Exactement, c'est ce qu'elle disait, un travail conséquent. Et effectivement, de recevoir un prix lors d'une cérémonie comme les Flammes qui valorise la culture urbaine, ça a été une distinction. Voilà, qu'elle en pouvait plus. En tout cas, c'était vraiment très, très, très chargé. Et on va continuer justement avec ces flammes, avec l'artiste féminine de l'année. Allez, devinez, c'était bien sûr Théodora. Voilà.
1: Oui, tu l'as dit d'ailleurs.
0: Bah oui, oui, non, mais je le redis, puisque là, on arrive directement sur la flamme de l'artiste masculin de l'année. Et bah voilà, c'est lui, Nini Ninao. Mr. Gims, forcément, hein, un banger des bangers. Il pète tout, il ravage tout.
1: Comme tous les ans.
0: Voilà, le gars, il est là. Big up en tout cas, Mr. Gims. J'allais dire Mr. Dims. Non, c'est pas le même collègue. Allez, en tout cas, on avance dans la programmation et pour te faire glisser sur la flamme de la révélation féminine de l'année. Alors, sur ce morceau, justement, il y a deux artistes qui ont reçu une récompense. L'artiste Fallon, ça c'est l'artiste révélation féminine de cette année. Mais il y a aussi, sur le titre que je vais vous passer qui s'appelle Fake Woman, je vais te passer, il y a l'artiste Ronisia qui, elle, a reçu la flamme au niveau R&B. Et franchement, voilà, Ronisia, le Cap Vert... Ça représente. Donc voilà, en tout cas, on big up ces deux artistes-là et on s'écoute un petit extrait. Fake Woman.

0: Allez, Fallon, l'artiste qui a reçu la flamme de la révélation féminine de l'année avec le titre Fake Woman, et Ronisia, l'artiste qui a reçu la flamme du style R&B hein, directement. Donc voilà, n'hésitez pas à aller chercher ça. Je vous invite directement aussi à aller sur le site lesflammesaward.com et puis pour retrouver un petit peu les différentes distinctions qui ont été données et attribuées pendant ces 3 heures de show. Un groupe également qui a tout pété en cette année 2025 et 2026, ils sont plutôt pas mal. C'est bien sûr le groupe L2B qui a reçu la flamme révélation masculine. Bien entendu, ça c'est carton des cartons. Et on va terminer directement justement avec la flamme de l'engagement social qui m'a touché également lors du visionnage de cette cérémonie. La flamme de l'engagement social qui récompense l'artiste dont l'altruisme et les actions ont permis à une cause d'être visible et à des communautés de s'élever. Et là c'est l'artiste Sefiu pour son engagement auprès d'une association qui s'appelle Banlieue Climat. Et Banlieue Climat, Ferris Barca qui a intervenu, qui a remercié en tout cas pour cette flamme, mais qui a aussi soulevé bon nombre de problématiques dans la vie associative et autour du climat et autour de l'engagement social dans les quartiers populaires. Et en tout cas, je vous invite aussi à aller voir directement qui est et que représente cette association Banlieue Climat. Qui est une association qui vise à fédérer, sensibiliser, inspirer justement les populations des quartiers populaires sur les questions d'environnement. Donc je vous invite vraiment, vraiment à aller retrouver ce message de Ferris Barca qui était hyper émouvant, mais hyper engagé. Et ça, c'était vraiment des paroles. Il n'y a pas eu de blocage, il n'y a pas eu de censure. Et franchement, n'hésitez surtout pas à aller voir tout cela. Les amis, c'est le moment pour nous de se quitter. On arrive déjà à la fin de l'émission. Petit pour JJ, merci d'avoir piqué une tête dans notre piscine, dans notre grand lagon caribéen. Hein. Je pense que
1: ouais, l'ambiance. Un peu frais ton lagon.
0: Un peu frais, ouais. Bon, okay. On tâchera de
1: réchauffer.
0: Ouais, on tâchera de réchauffer ça un peu plus tard. Ouais. Non, mais tu sais, voilà, ça va venir, hein, ça va venir. Les amis, n'hésitez pas à vous ambiancer hein, dans vos différents clubs, bien sûr. Hein, dans l'agglomération rouennaise, il y a de quoi faire. Un petit peu plus loin aussi au César, au Beau, à Ibiza. Il y a aussi, qu'est-ce qu'il y a, il y a où ça,
1: la journée de soirée de Rouen.
0: Ouais, bah là on a pas le temps, on n'a pas le temps, mon ami. Et oui, on big up aussi Anita qui nous écoutait. Je lui avais dit à Anita. Oui, t'inquiète, ce soir on parle de ton album et encore une fois, malheureusement, je fais des gros bisous à Anita.
1: Pour la semaine prochaine, c'est la priorité. Hein.
0: Exactement, on la met en première heure et ce sera parti directement.
1: Dès le démarrage.
0: Dès le démarrage.
1: Démarre avec son.
0: Bra.
1: T'as plus le choix.
0: Ok.
1: C'est comme ça.
0: Merci, Tupon JJ, pour ce tempo. Et les amis, moi je voulais vous quitter avec ce live incroyable qui m'a collé les frissons. Waouh! Laisse tomber, enfin pour moi en tout cas. Ce sont les artistes Kalema en provenance de Sao Tomé et l'artiste Take. Ils étaient ensemble à un live, c'était au Estadio da Luz, Portugal. Et le titre, ça s'appelle Dis-le-moi. Ça s'est passé il n'y a pas très très longtemps. Et franchement, je vous laisse apprécier ce live. Et je vous dis à la semaine prochaine. Prenez soin de vous les amis, la famille. Et on se dit ciao, bye, belle soirée.
1: Bye, bye.

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0: 13h.
1: Il est 13h.
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3: 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Bonjour Nemo.
4: Bonjour Emmanuel, bonjour à tous. Mardi 12 mai 2026, bienvenue, c'est RFI Midi qui commence. Nous sommes ensemble pendant près de 3 heures pour un grand panorama de l'actualité qui fait notre monde. Information qui sera une nouvelle fois rythmée cette semaine par Donald Trump, le président américain, attendu dans 24 heures en Chine pour une rare rencontre avec son homologue Xi Jinping. Washington et Pékin toujours au cœur d'une guerre commerciale qui évolue au fil des menaces, notamment d'augmentation des droits de douane, des tensions diplomatiques qu'essaient d'esquiver les premiers concernés, les commerçants. À Yiwu, dans le sud-est de la Chine, tous les moyens sont bons pour contourner les mesures les plus contraignantes.
5: Avant, on pouvait vendre les choses directement sans détour. Là, ça ne passe plus. Alors je fais quelques détours. Les Chinois ont une grande capacité à savoir prendre d'autres chemins si on nous laisse la possibilité de le faire.
4: Le vice-président de la Chambre de commerce d'Yiwu, que vous retrouvez dans le reportage international dans un peu plus d'une heure, Cléa Broder et les Yang sont partis à la rencontre de ceux qui privilégient désormais le Moyen-Orient ou l'Afrique plutôt que les États-Unis. L'Afrique, eux, promettent d'y investir davantage. Hier, à l'occasion de l'ouverture du sommet Africa Forward au Kenya, Emmanuel Macron a promis 23 milliards d'euros supplémentaires. Le président français, d'ailleurs, invité exceptionnel de RFI ce soir, la radio du monde, toujours à l'heure de Nairobi. La France et ses instances du football qui remettaient hier leur récompense. Ousmane Dembélé, comme l'année dernière, meilleur joueur de Ligue 1 chez les hommes et chez les femmes, c'est l'haïtienne Melky Dumorné qui a été sacrée.
6: Pour moi, c'est une très grande fierté que dans mon histoire, il y a tout un pays derrière moi. Il y a un peu de pression, bien sûr, mais, mais je sais que c'est une immense fierté. Il faut bien quelqu'un qui doit le faire et ce rôle-là, je le prends à cœur ouvert.
4: Le portrait de Melky Dumorné dans la dernière demi-heure des RFI Midi et puis une toute autre ambiance.
7: Il fait quasiment nuit maintenant.
8: Ouais.
7: On a déjà entendu la chouette.
8: Elle est très ponctuelle. C'est vraiment le moment idéal.
4: Immersion au cœur du cimetière parisien du Père-Lachaise à l'occasion du printemps des cimetières. Le conservateur des lieux est très attaché à la biodiversité et nous emmène en visite guidée nocturne dans le reportage France. La chouette est ponctuelle, nous aussi, c'est l'heure du journal.
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4: Avec vous, Karine Bellicha, bonjour.
9: Bonjour Nemo, bonjour à tous.
4: Nairobi, pour commencer ce journal, place aux chefs d'État et de gouvernement, aujourd'hui dans la capitale kényane.
9: Ils sont une trentaine réunis au sommet franco-africain, le premier dans un pays anglophone baptisé Africa Forward, en avant l'Afrique. Hier, le programme était dédié aux entreprises. La journée a été clôturée avec l'annonce par le président français de 23 milliards d'euros d'investissement pour l'Afrique. Alban Tiroir, vous êtes notre correspondante à Nairobi. Ce matin, la journée a été officiellement ouverte avec des discours politiques.
10: Oui, tout à fait. Et la question de la représentation de l'Afrique au sein des institutions internationales a été soulevée. Le président du Kenya, William Ruto, a notamment jugé qu'il était indéfendable et inacceptable que le continent n'ait pas de représentation permanente au Conseil de sécurité des Nations Unies. Une ambition soutenue par la France, selon le président Emmanuel Macron. Le secrétaire général de l'ONU, Antonio Guterres, a abondé. Il a dénoncé, je cite, un système mondial qui perpétue des injustices vieilles de plusieurs siècle. Les deux présidents, kényan et français, ont aussi insisté sur un discours qui a été très répété pendant ce sommet, ne plus penser en termes d'aide vers les pays africains, mais d'investissement pour développer l'industrialisation du continent notamment, ou accompagner sa transition énergétique. Ces thématiques sont donc au cœur des discussions aujourd'hui. La réforme de l'architecture financière internationale a aussi été mise en avant pour que cette dernière soit plus équitable et plus adaptée aux besoins de développement des pays du Sud. Enfin, les questions de paix et de sécurité seront également évoquées. Cet après-midi, les échanges des dirigeants sont en cours. Les résultats devraient être présentés en fin de journée.
9: Alban Tiroir en direct de Nairobi. Et ne manquez pas ce soir l'interview du président français. Vous l'avez évoqué dans les titres Nemo, qui sera l'invité exceptionnel de RFI France 24 et TV5 Monde à l'occasion de ce sommet. Une interview à suivre sur nos antennes dès 19h, temps universel.
4: Au Moyen-Orient, le cessez-le-feu est bien mal en point entre les États-Unis et l'Iran.
9: Il est sous assistance respiratoire massive, selon Donald Trump, qui estime que la réponse de Téhéran à son plan pour sortir de la guerre n'est pas du tout à la hauteur. Et le président américain s'impatiente aussi face au blocage du détroit d'Ormuz. Il envisage de relancer l'opération d'escorte des bateaux pour tenter de briser le blocus iranien.
4: Et dans cette guerre, le Wall Street Journal révèle l'implication directe des Émirats arabes unis.
9: Les Émirats auraient effectué eux-mêmes des opérations militaires le mois dernier visant des installations pétrolières de l'île de Lavan, un territoire iranien dans le Golfe. Si cette information de presse se confirme, Abu Dhabi n'a pas fait de commentaire. Pour le moment, cela constituerait une première dans un conflit mené officiellement uniquement par Washington et Tel Aviv contre Téhéran.
4: Sur l'autre front, le cessez-le-feu au Liban est décidément bien théorique.
9: 6 personnes sont décédées dans un bombardement aérien israélien dans le sud près de Tyr. L'État hébreu continue ses pilonnages quotidiens qui ont fait au moins 380 morts au total. Et le Hezbollah pro-iranien poursuit aussi ses attaques contre des cibles israéliennes.
4: Karine, à présent, un conflit qui a largement été éclipsé par la guerre au Moyen-Orient.
9: Et pourtant, entre janvier et mars, le Pakistan et l'Afghanistan se sont affrontés et plus de 370 civils afghans sont décédés. Un rapport de l'ONU publié aujourd'hui revient sur l'engrenage de la violence entre les deux pays en conflit depuis des années. Les autorités pakistanaises accusent les talibans afghans d'accueillir des groupes armés sur leur sol et de leur servir de base arrière. Les violences continuent. Un kamikaze au volant d'un véhicule chargé d'explosifs a tué au moins 7 personnes dans le nord-ouest du Pakistan. Aujourd'hui, Kaboul nie toute implication.
4: Le rapatriement de tous les passagers du bateau MV Ondius ne signifie pas que l'alerte à l'antivirus est levée.
9: Notre travail n'est pas terminé, avertit le patron de l'Organisation mondiale de la santé. Le navire fait désormais route vers les Pays-Bas après l'évacuation sous haute protection aux Canaries de 125 personnes de 23 pays différents. Tous sont ou seront mis en quarantaine selon les protocoles mis en place par chaque pays pour éviter la propagation du virus, sauf aux États-Unis où les autorités n'ont pas prévu de confinement des passagers. En France, les autorités multiplient les réunions de crise. Le Premier ministre demande une coordination plus étroite des protocoles sanitaires mis en place dans les pays de l'Union européenne. Une conférence de presse pour faire un point de la situation est aussi organisée cet après-midi au ministère de la Santé. Le gouvernement est à l'offensive et s'expose évidemment à des critiques des oppositions à l'Assemblée nationale. Raphaël Delvolvé.
0: Si l'antivirus n'est pas le Covid, il se transmettrait moins facilement. Le gouvernement entend répondre vite à l'inquiétude et à surprendre la situation très au sérieux. La ministre de la Santé, Stéphanie Rist, envoyée dès hier soir à la télévision après une réunion de crise dimanche après-midi.
11: Nous prenons avec le Premier ministre des mesures très strictes, les plus strictes de la zone européenne, pour protéger les Français, parce que c'est tout au début de l'épidémie qu'il faut briser les chaînes de transmission du virus.
0: Hospitalisation et isolement d'au moins 42 jours pour les 5 Français de la croisière, mais aussi les 8 autres au contact d'une des premières victimes de l'antivirus. La ministre de la Santé se veut précautionneuse.
11: On est vraiment très concentrés. C'est des virus que nous connaissons, que les scientifiques connaissent, et c'est avec eux que nous travaillons pour mettre les meilleures mesures en place.
0: Elle assure d'ailleurs aussi, au nom du gouvernement, que la France peut faire face si une épidémie se déclarait.
11: Nous avons les stocks nécessaires de masques, de tests, puisque les tests qui sont des tests PCR, que nous savons bien faire, sont aussi disponibles.
0: Les termes de crise sanitaire plus entendus depuis les années 2020-2021 et qui reviennent donc aux oreilles des Français.
4: Raphaël Delvolvé. Au Royaume-Uni, Keir Starmer s'accroche malgré une pression maximale autour de lui.
9: Ce matin, une secrétaire d'État de son gouvernement a démissionné pour pousser le Premier ministre britannique à partir. Les appels à la démission se multiplient après la déroute électorale du Labour jeudi dernier. Mais Keir Starmer l'affirme envers et contre tout, il restera à son poste.
4: Et puis c'est un répit tout relatif pour les Ukrainiens qui aura été de courte durée.
9: Les attaques de drones russes ont repris à après une trêve de 3 jours qui n'était déjà pas respectée. Chaque camp s'accuse d'avoir rompu le cessez-le-feu alors que Kiev doit faire face à un nouveau scandale de corruption. Muriel Paradon, bonjour.
12: Bonjour.
9: L'agence anticorruption annonce avoir mis au jour un système de blanchiment d'argent autour de la construction de villas de luxe qui impliquerait, selon la presse, l'ancien chef de cabinet de Volodymyr Zelensky.
12: Oui, c'est un projet immobilier près de Kiev qui a attiré les enquêteurs. 4 villas de luxe de 1000 mètres carrés avec piscine et spa qui auraient servi à blanchir l'équivalent de 8,9 millions d'euros. Plusieurs personnes sont impliquées, dont Andrei Yermak, selon le journal Kyiv Independent. Cet homme, c'est l'ancien chef de cabinet de Volodymyr Zelensky qui avait quitté ses fonctions en novembre dernier car il était déjà impliqué dans un autre scandale de corruption, l'affaire Energoatom, 100 millions de dollars détournés dans le secteur énergétique. À l'époque déjà, des proches de Volodymyr Zelensky avaient été inquiétés par la justice, dont l'homme d'affaires Timur Mindich, ancien associé du président ukrainien. Toujours selon la presse, Andrei Yermak s'était réservé une des villas de luxe financées grâce au système de corruption Energoatom. L'intéressé a nié les faits. Le président ukrainien, lui, n'a pas réagi à cette nouvelle affaire. Volodymyr Zelensky a toujours tenté de se tenir à l'écart de ces scandales, mais sa cote de popularité pourrait en pâtir, même si, selon les enquêtes d'opinion, elle est restée assez stable ces derniers mois, autour des 60% d'opinions favorables.
9: Muriel Paradon.
4: Karine, en France, le parquet général a requis la condamnation de Nicolas Sarkozy pour l'ensemble des faits pour lesquels il est jugé en appel au procès libyen, y compris la corruption et le financement illégal de sa campagne.
9: L'avocat général a accusé l'ancien président d'avoir conclu un accord avec le dictateur Muammar Kadhafi. Nicolas Sarkozy a fait de ses comptes de campagne le réceptacle de ses actions corruptrices avec le régime libyen, a martelé l'accusation.
4: En France, toujours, les syndicats étudiants et enseignants sont dans la rue aujourd'hui.
9: Ils dénoncent l'application de droits différenciés à l'université pour les étudiants non européens depuis 2019. Ces derniers doivent s'acquitter de frais de scolarité 16 fois supérieurs aux étudiants européens et français. Une mesure évidemment vivement contestée. Bonjour Baptiste Coulon.
13: Bonjour à tous.
9: Vous êtes en direct de la manifestation parisienne qui s'était lancée il y a une heure et ce n'est pas un hasard.
13: Oui, c'est pas un hasard qu'elle se soit élancée du quartier de la Sorbonne parce que la Sorbonne, c'est l'une des nombreuses universités françaises qui refusent d'appliquer cette politique tarifaire en exonérant massivement les étudiants concernés. Ce qui ne plaît pas du tout au ministre de l'Enseignement supérieur qui promet de faire appliquer la loi avec un décret dans quelques jours pour limiter drastiquement ces abattements. C'est ça qui provoque la colère des syndicats. Ils sont environ 300 devant moi. Il y a des représentants d'étudiants qui dénoncent, je cite, une mesure discriminatoire et xénophobe de préférence nationale. Des enseignants également qui s'inquiètent parce que certaines formations sont composées à 90% d'étudiants extra-communautaires. Quel sera donc l'avenir de ces cursus l'année prochaine? Point d'interrogation pour le moment. Et puis il y a bien sûr des étudiants extra-communautaires concernés par la mesure. Je discutais à l'instant avec un étudiant ivoirien. Il m'expliquait qu'il n'avait absolument pas la certitude de faire son Master 2 l'année prochaine en France parce qu'il n'a tout simplement pas les 4000 euros demandés pour sa formation. La manifestation est toujours en cours et se dirige à présent, Karine, vers le ministère de l'Enseignement supérieur.
9: Baptiste Coulon, en direct de la manifestation parisienne qui s'est donc élancée du quartier de la Sorbonne. Et puis c'est le coup d'envoi du Festival de Cannes ce soir, 10 jours de compétition qui verront 22 films se disputer la Palme d'Or pour succéder à un simple accident de l'Iranien Jafar Panahi couronné l'an dernier. Les récompenses doivent être décernées à des œuvres qui perdureront 50 ou 100 ans. Voilà le souhait du réalisateur sud-coréen Park Chan-woo qui préside le jury, composé notamment de l'actrice américaine Demi Moore et de la réalisatrice chinoise Chloé Zhao. Les premiers films en compétition seront projetés dès demain, Nemo.
4: C'était le journal de Karine Bellicha. Merci Karine et à tout à l'heure. Il est 13h14 ici.
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0: 15h de l'après-midi.
1: Il est 15h.
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8: Alors, les gens comme moi, ils sont curieux, mais de plein de choses différentes et pas forcément d'histoire. Les gens comme moi, ils aiment beaucoup l'histoire et les histoires, mais ils savent pas forcément les raconter. Les gens comme moi, ils aiment bien être dehors, même si être historien, ça implique aussi d'être beaucoup à l'intérieur, mais les gens comme moi, ils aiment bien voyager dans l'espace et dans le temps. Les gens comme moi, ils aiment bien faire des choses, fabriquer des choses, même si les gens comme moi, ils se sentent pas toujours capables de les faire. Voilà.
9: Alors, les gens comme moi adorent danser, adorent écouter de la musique, chanter super fort dessus et avoir des émotions fortes seuls dans un appartement ou même dans la nature parfois ou sur mon vélo. Les gens comme moi adorent les animaux. Que ce soit les chiens, comme la petite chienne que j'ai sur les genoux, ou alors tout type d'animaux, même des insectes, tout ce qui est vivant, en fait. Ouais, et les gens comme moi, ils aiment aussi le contact et tout ce qui établit une connexion avec les gens, avec d'autres personnes, mais aussi, avec, comme je disais, avec d'autres espèces, avec le vivant, avec les arbres, voilà.
10: Haha, je vous ai bien eu. Aujourd'hui, dans Du Poil sous les bras, il n'y a pas une, mais deux invités. Bienvenue donc dans une émission un peu particulière puisque j'ai eu envie de mettre en parallèle deux sujets qui se rejoignent et se font écho et deux invités qui, si elles ne se connaissent pas, partagent, je crois, une grande partie de leur vision du monde. Un monde qu'elles voudraient plus juste, plus durable, moins oppressif. Alors on va prendre les choses dans l'ordre et commencer avec la première invitée de cette heure que nous allons passer ensemble.
8: Bonjour, je m'appelle Emmanuelle Pérez-Tisserand et je suis historienne. J'enseigne et je fais des recherches à l'université Toulouse-Jean Jaurès sur l'histoire du 19e siècle, de l'Amérique du Nord et de l'Europe aussi. Je suis spécialisée sur l'histoire de la Californie au début du 19e siècle, donc c'est de Zorro à la rue et vers l'or. Et par ailleurs, ça me tient à cœur que les savoirs que j'ai la chance de pouvoir collecter dans mon métier, de pouvoir en parler avec le plus de monde possible, que ce soit des étudiants ou d'autres gens, et que tous ces savoirs-là, que nous autres historiens en collecte, ils puissent être partagés dans toute la société.
10: Alors ça tombe bien, parce que moi aussi, mon dada, c'est de partager des savoirs. Un savoir qui reste dans une tour d'ivoire, pour quelques universitaires, ça ne sert à rien, ou presque. Les connaissances, ça se partage. Et particulièrement en ce moment, nous avons besoin des connaissances que nous apporte la science. La science qui comprend toutes les sciences. Et c'est extrêmement important de replacer les connaissances issues de la science dans le débat. Aux États-Unis, mais aussi en Europe et ailleurs, la science est attaquée. Attaquée parce qu'elle cherche à produire une description du réel, mais aussi parce que c'est une entreprise collective, peut-on lire dans le livre qu'Emmanuelle Pérez-Tisserand a coécrit avec Tamara Benhari et Olivier Bernet. Un livre intitulé « Le moment orwellien, la science face aux nouveaux obscurantismes », un livre qui paraîtra aux éditions du Seuil à la fin du mois ou qui est déjà paru si vous écoutez cette émission après le mois de février 2026. Un livre essentiel pour décrypter ce qui se joue autour de la destitution des savoirs. Un exemple frappant aux États-Unis, par exemple, c'est la destruction de documents et de pans entiers de savoirs et de connaissances. Nous assistons à un moment politique dans lequel un régime démocratique glisse vers un autoritarisme assumé au nom même de la liberté, peut-on lire. Pour tisser collectivement les voies d'une résistance possible, il faut comprendre les mécanismes qui amènent à l'autoritarisme et en percevoir les premiers signaux déjà très présents en France pour pouvoir résister dès les prémices. Quand certains mettent sur le même plan science et opinion, quand les mots perdent leur sens, quand la réalité est niée, c'est que la démocratie est déjà bien mal en point. Alors, faut-il que plus rien n'ait de sens pour que tout ait un sens ? Oui, réécoutez cette phrase, c'est du double think. médiocre certes, mais je ne maîtrise pas bien la manipulation mentale, beaucoup moins bien en tout cas que Big Brother dans 1984 de Orwell. Une fiction d'anticipation à l'époque, mais qui devient réalité sous nos yeux. Alors défendons la science et la connaissance sans plus attendre dans Du poil sous les bras.
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8: On a appelé le livre « Le moment orwellien » parce que je pense qu'on n'était pas les seuls du reste, mais à partager cette impression qu'on était en train de vivre quelque chose qui ressemblait au roman 1984 d'Orwell. Et donc dans ce livre, on est dans une espèce de dystopie dans laquelle les dirigeants politiques coupent la population de tout rapport à la réalité. Donc il y a une médiation du rapport à la réalité qui fait que on est obligé en quelque sorte de suivre la parole des dirigeants parce que on n'a pas de savoir, de connaissance de ce qu'on est en train de vivre. Tout est médié par la parole des dirigeants. Il n'y a plus de rapport au savoir. Et en fait, on avait l'impression, notamment avec pendant les mandats Trump et donc en particulier le deuxième, qu'on avait quelque chose de cet ordre-là qui était en train de se jouer, qu'il était en train de non seulement d'avoir un discours de mensonge et de propagande, ça on l'a déjà vu, mais qu'en plus, en parallèle, il était en train de détruire et de délégitimer les endroits où on développait la construction collective de connaissances sur le passé, sur le présent. Et donc ça s'illustrait dans différents domaines, à la fois le domaine sur lequel moi je travaille, qui est l'histoire, mais aussi, par exemple, sur les sciences du climat, sur la biodiversité, sur la question des identités de genre, la question de l'accès au droit, la question du racisme. Et donc, en fait, non seulement on a un discours qui niait ces éléments-là, mais on était en train, avec des attaques très fortes sur le savoir et les universitaires, de détruire les institutions collectives dans lesquelles on pouvait avoir accès à cette réalité.
10: Dans 1984, de George Orwell, Winston, le personnage principal, est chargé au ministère de la vérité de réécrire l'histoire pour qu'elle convienne à la ligne du pouvoir, un pouvoir personnifié donc par le fameux Big Brother. Et dans cette fiction d'anticipation, cet univers dystopique, Orwell invente des concepts. Il met des mots sur des pratiques du pouvoir que le pouvoir utilise pour manipuler des masses. Le doublethink, le newspeak, la falsification de l'histoire, ces concepts sont les signes annonciateurs d'une dérive vers un régime autoritaire. Winston n'est pas dupe.
8: Et donc lui est une petite main qui est chargée de faire que ce qu'on trouve dans les sources, et notamment dans les journaux, corresponde au jour le jour au discours de Big Brother. Et donc, en fait, c'est ce concept de la mutabilité du passé ou la falsification qui fait que son travail à lui, c'est d'aller chercher dans les archives. Enfin, il y a tout il y a un peu de technologie qui a donc ça lui arrive automatiquement. Et ils sont plusieurs à travailler là-dessus en concurrence. Mais donc, son boulot, c'est de réécrire l'histoire pour qu'elle corresponde au discours politique du moment. Ça correspond à ça, la mutabilité du passé. Et c'est des choses, on le montre dans le livre, qui ont déjà cours actuellement, et on le voit notamment en Russie, en Chine, donc dans des régimes autoritaires. Mais en fait, c'est quelque chose qu'on voit aussi en train de se produire aux États-Unis avec Trump ou en Argentine sous Milei, avec une sorte de mécanisme de « on va réussir à réécrire le passé ». On va filtrer, par exemple, les expositions qui ont lieu dans le grand musée qui s'appelle le Smithsonian, et on va enlever certaines choses qui ont existé. Donc il y a cette forme de réécriture qui, en fait, existe déjà. Donc ça, c'est la mutabilité du passé. Et aussi les outils, alors un qui est peut-être assez connu quand on parle d'Orwell, c'est le newspeak. Parfois en français, dans certaines éditions, on appelle ça le novlangue, mais c'est vrai que ça a pris un sens, finalement, tout langage de jargon administratif en vient à être appelé novlangue. Mais effectivement, c'est un appauvrissement de la langue qui fait que ça réduit le cadre de la pensée. C'est-à-dire qu'on va avoir non seulement une simplification de la langue, donc moins de mots à utiliser, donc le dire noir, on va dire non blanc, ou l'inverse, etc. Et ça empêche de penser avec beaucoup de nuances, c'est-à-dire que toute la complexité de la pensée, d'imaginer différentes trajectoires et de jouer avec les mots ne va plus être possible. Et en plus, ça fait qu'il y a une sorte de langue officielle qui s'installe. Donc ça, c'est un instrument Bon, la langue, on a plein d'exemples historiques où des dirigeants politiques ont modifié la langue et ça permet de modifier des cadres de pensée, des cadres imaginaires, etc. Par exemple, recoder toute une série de mots. Par exemple, dans le livre, on parle de l'excellence. Et ça, c'est vrai que c'est un terme qu'on entend beaucoup dans la réforme des institutions et dans l'université, par exemple. Mais je suis sûre que tous les auditeurs, auditrices ont des exemples de ces mots qui ont l'air très bien en l'apparence, excellence, progrès, etc. Mais qui, en fait, ce que ça veut dire concrètement en termes de transformation de votre qualité de vie ou de votre qualité de travail est à l'opposé. Par exemple, l'excellence à l'université... ça va être la mise en concurrence, le fait de devoir faire des appels à projets de plus en plus chers et donc de passer de plus en plus de temps à gérer de l'argent ou à déposer des projets de recherche plutôt qu'à faire de la recherche de qualité que nous, on appellerait excellente. On parle aussi de l'autonomie, par exemple. Donc, on nous dit les universités sont autonomes, vous allez pouvoir faire ce que vous voulez, prendre vos propres décisions, et en fait, on ne nous donne pas d'autonomie budgétaire, par exemple. Donc, c'est comment est-ce que le sens des mots est perverti pour en faire un outil de domination et nous imposer et légitimer un certain nombre de changements. Et donc, dans Orwell, ça va être encore plus loin, mais notamment grâce à ce troisième outil qui est le double think, qui est cette idée d'avoir deux idées contradictoires en même temps. Et donc, ça rejoint cette idée de l'excellence et l'autonomie, c'est-à-dire qu'on nous fait penser... on pense qu'on pense quelque chose, mais en fait, on pense son inverse et ça perturbe complètement la pensée. C'est une sorte de méthode de manipulation, en quelque sorte.
10: Les fameuses phrases du double think, c'est par exemple « War is peace », la guerre, c'est la paix. « Freedom is slavery », la liberté, c'est l'esclavage. Le double think, c'est la faculté d'être OK avec deux croyances complètement contradictoires, mais d'être persuadé que tout ça est tout à fait possible. Alors comment se prémunir? Comment savoir si ce qu'on pense, ce qu'on lit ou ce qu'on nous dit est vrai? Comment éviter de penser que justement la guerre, c'est la paix?
8: Ah oui, bah c'est ça la grande difficulté. Et effectivement, quand on parle de chaîne d'information concernant CNews, on est déjà dans ce monde orwellien. En fait, une des choses qui est importante, c'est ce qu'on essaye d'apprendre et de partager, de travailler dans nos cours universitaires, mais on peut le faire tous à notre niveau, c'est d'essayer de comprendre que l'information ne tombe pas du ciel, en fait, que l'information n'est pas quelque chose qui existe en soi, c'est quelque chose qui est construit. Ça ne veut pas dire qu'elle est fausse, ça ne veut pas dire que tout ce qu'on voit est faux, c'est-à-dire prendre conscience du cheminement, de comment une information devient une information, et que notamment la manière dont on raconte une histoire, que ce soit dans un livre, que ce soit aux informations, elle est construite à partir de sources, de documentations, d'interviews, et que tout ça est choisi. Et qu'en fonction des personnes qu'on choisit pour raconter leur histoire, est-ce qu'on donne le micro des chefs d'entreprise qui ont un intérêt à cela, ou est-ce qu'on donne le micro à un agriculteur, une agricultrice, une éleveuse, un éleveur, ou un étudiant, une étudiante, un universitaire, on va avoir des récits différents. Ça ne veut pas dire que c'est de la manipulation, il faut juste avoir conscience de comment cette histoire elle est construite, à partir de quelles sources, quels choix ont été faits, et d'arriver à comprendre, non pas de se méfier de tout, mais d'essayer de comprendre le mécanisme qui fait que cette histoire-là a été écrite et nous est proposée. Et après, on en fait ce qu'on veut. C'est-à-dire que les témoignages qu'on peut entendre, ils viennent d'un certain endroit, de certaines personnes, qui partagent une réalité qui est la leur, et ensuite en faire quelque chose de soi. Mais du coup, ne pas la prendre tout cru, en quelque sorte, et effectivement, d'avoir conscience de ces sources d'information, de savoir qu'un certain nombre des médias et de l'édition en France sont dominés par un grand groupe, par Bolloré, voilà, et pas seulement, et que ça a forcément des effets sur l'information et le fait que certaines informations sont répercutées ici ou ailleurs. Et la raison pour laquelle on a écrit ce livre, c'est qu'on pense qu'il y a un travail, une activité scientifique à laquelle on consacre collectivement des ressources. On a une recherche publique assez forte qui est attaquée aussi en France, mais on consacre collectivement des ressources payer le salaire de gens qui vont élaborer ce rapport aux faits avec une méthode scientifique, c'est-à-dire avoir une méthode de choisir ses sources, avoir une méthode pour poser des questions, poser des problèmes et croiser ces informations. On est aussi, on se relie collectivement, donc c'est un travail qui est collectif d'élaboration des savoirs, qui effectivement peut évoluer. Et on a vu plein d'évolutions et même voilà des théories qui restent des théories jusqu'à ce qu'elles soient avancées par d'autres découvertes. Mais globalement, il y a des faits et des consensus scientifiques, qu'ils soient en histoire ou en sciences du climat, par exemple. Et donc, pour mon domaine historique, il est avéré que les États-Unis se sont construits en large partie sur l'esclavagisme et sur le colonialisme. Et ça, c'est un fait avéré. Après, on peut discuter sur les intentions, sur des éléments plus subtils. On peut avancer dans cette connaissance et sur l'articulation causale. Mais ça, c'est un fait. Et c'est un fait qu'actuellement, le gouvernement Trump et les électeurs de Trump ne veulent pas entendre et veulent modifier. Mais c'est quelque chose qui s'est produit. Effectivement, ça ne convient pas à un discours positif du roman national. Mais en fait, ce sont des faits scientifiques. C'est comme le réchauffement climatique. C'est avéré par le rapport du GIEC et l'origine humaine du réchauffement climatique, surtout.
10: La science, c'est du travail d'abord, me dit Emmanuel Pérez-Tisserand. C'est une éthique aussi, et c'est du temps, le temps long, le temps nécessaire à la production de connaissances, à la recherche. Et comme elle vient de le rappeler, c'est aussi du collectif. On parle de consensus scientifique. Ce consensus est amené à évoluer, car la science est ancrée dans la société et va se nourrir continuellement. Mais quand vous voyez un gouvernement nier un consensus scientifique pour faire passer ses idées, c'est dangereux. Il met alors en place une stratégie pour délégitimer la science, l'affaiblir, organiser le doute. Par exemple, quand le gouvernement français veut imposer la loi Duplon, il va d'abord produire des réalités alternatives, contester la validité des données et des méthodes de recherche, relativiser des résultats. C'est de la manipulation. Le gouvernement disqualifie des données scientifiques au profit d'intérêts économiques de certains. Le vote de la loi Duplon, c'était un moment orwellien, ou peut-être pré-orwellien. En tout cas, en France aussi, le gouvernement s'attaque petit à petit, assez rapidement même, aux équipes de recherche, aux universitaires, à celles et ceux qui produisent des savoirs scientifiques.
8: On a quand même un discours de délégitimation de l'université et de la recherche publique à laquelle on assiste depuis quelques années. Ça peut prendre la forme assez rébarbative et qui peut sembler ne concerner que les universités ou les chercheurs, chercheuses, on va changer votre statut ou on va donner de l'autonomie aux universités. Donc c'est un discours qui est peu compréhensible quand on est loin un peu de ces sphères-là, de ces enjeux. Mais en fait, là où c'est important, c'est d'expliquer que comme pour toutes celles et ceux qui travaillent, les conditions de travail d'exercice des universités et leur autonomie, mais au sens pas autonomie budgétaire, mais autonomie de travail et être en dehors de dépendance, garantit justement notre indépendance et la qualité de ce qu'on va faire. Et que si on a une ingérence politique et que tout d'un coup un discours politique nous dit qu'est-ce qu'on doit chercher ou pas chercher, ça déjà ça met en péril notre mission d'effectivement développer nos connaissances scientifiques, nos connaissances sur le monde et d'être en fait une sorte de conseillère non pas seulement des politiques mais de la société pour savoir sur quoi on peut se baser pour aller de l'avant. Et en fait ce qu'on a constaté, c'est des ministres qui, sans connaître du tout ce qu'on fait, ce sur quoi on travaille, décrètent que tout d'un coup, il y a de l'islamo-gauchisme à l'université, en fait, on est des chercheurs qui ne cherchent pas vraiment. Donc, tout un tas de discours de délégitimation. Donc ça, c'est le discours, mais il y a aussi des politiques de réduction de nos moyens de travail, comme je disais tout à l'heure, d'augmentation de nos tâches qui enlèvent du sens à ce qu'on fait. Réduction des moyens, ce qui fait que on est moins nombreux devant les étudiants, ce qui est quand même une de nos tâches de courroie de transmission entre ce qu'on, les recherches qu'on fait, les connaissances qu'on a et les jeunes générations. Et donc, quand on est moins nombreux face à plus d'étudiants, on fait moins bien notre travail. Et donc, toutes ces réformes structurelles, pour revenir un petit peu à ce moment pré-orwellien, sont des conditions dans lesquelles on va délégitimer aux yeux du reste de la population ce qu'on fait en le, en le dénigrant. On nous enlève la qualité des conditions de travail qui permet qu'on le fasse bien. Et du coup, ça conduit à un désaveu, un abandon, dire bah, finalement, les universités publiques, à quoi bon ? Et on va ne plus exister par cette force des choses, quoi.

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1: À force d'épuiser les universitaires avec des controverses pour détourner l'attention, avec des fausses polémiques pour nous faire peur, eh bien on finit par se dire que penser devient un délit. La peur s'installe. C'est cette peur qui est un des instruments majeurs des totalitarismes. Les professeurs sont par exemple vite accusés d'être des militants, comme si la neutralité était une exigence du travail scientifique, alors qu'il n'en est rien. La science est une construction sociale. Il n'y a pas de vérité objective. La science est le résultat d'un ensemble de pratiques. Et une théorie scientifique est une production collective qui n'est ni neutre, ni rationnelle, ni indépendante du contexte. Je vous renvoie au livre « Le moment orwellien » pour en savoir plus. Et puis pour saisir qu'être militant n'empêche pas de faire correctement son travail scientifique, qui est après tout ce qu'on demande à un scientifique. Même si faire bien son boulot de recherche est aujourd'hui de plus en plus dur, car le gouvernement supprime petit à petit les conditions nécessaires à un exercice universitaire correct, comme par exemple avec la généralisation des appels à projets.
2: Alors voilà, en fait, c'est une manière de nous domestiquer, en quelque sorte. C'est-à-dire que c'est une manière de dire on ne va pas vous donner de l'argent pérenne et on ne va pas vous faire confiance pour développer les recherches que vous, en tant que chercheuses et chercheurs, collectivement, vous allez vous dire c'est ici qu'il faut qu'on mette de l'énergie, etc. C'est quelque chose qui vient de l'extérieur, de milieux qui ne sont pas forcément de la recherche et qui peuvent correspondre à une commande politique. Et qui oriente fortement, donc c'est pas de la recherche appliquée, mais en tout cas c'est des domaines prioritaires. Et en fait, il y a des dossiers assez non seulement longs à remplir, mais aussi qui ne correspondent pas à la manière dont fonctionne la recherche. C'est-à-dire que ça va être adapté de logiques de projet qu'on trouve dans l'entreprise pour des choses très concrètes et qui sont très bien et qui fonctionnent sans doute très bien dans l'entreprise pour savoir quels seront les livrables, sur quel calendrier, avec des chronogrammes, etc. Des tas de choses un peu barbares, mais d'une part sur lesquelles on n'a pas forcément été formé, donc ça nous demande d'apprendre à le faire, pourquoi pas, mais surtout ils ne correspondent absolument pas. C'est-à-dire qu'on nous demande un peu à l'avance ce qu'on va trouver, alors que le principe de la recherche, c'est qu'on va construire nos questionnements, faire se dérouler alors, soit des expériences si on est dans des sciences expérimentales, soit quelle collecte de sources, comment est-ce qu'on va réagir, etc. Et donc on ne peut pas vraiment donner à l'avance les résultats qu'on va avoir. Et donc en fait, c'est des fonctionnements qui sont extrêmement différents. Et donc, il y a une dynamique de commande, c'est-à-dire on va nous dire ce sur quoi il faut orienter les recherches. On donne l'exemple un peu amer de ce collègue qui travaillait sur les coronavirus plusieurs années avant le déclenchement de l'épidémie de Covid et qui n'a jamais obtenu de financement. Et finalement, c'est d'autres chercheurs dans d'autres pays qui ont pu publier sur ces questions-là. Et lui, il voyait bien qu'il y avait un intérêt, une urgence à travailler sur ces questions-là, mais ça ne correspondait pas à la politique du moment. Et donc là, il ne s'est pas senti écouté et c'était dommage. Et donc, il ironise un peu sur ses appels à projets et donc c'est iris jaune, quoi, en quelque sorte. Mais donc ça correspond à une commande, ça correspond à aussi une manière de domestiquer notre temps, c'est-à-dire qu'au lieu de nous donner les moyens de travailler, on a servi une partie de notre temps à répondre à ces appels à projets dont les résultats sont... le taux de réussite est très bas et donc en fait on passe beaucoup de temps à rédiger ces appels à projets sans obtenir les financements qui vont avec. Et donc c'est vrai qu'on considère que c'est aussi un gaspillage non seulement de nos ressources mais des ressources que collectivement, encore une fois, c'est de l'argent public. Et donc en fait on estime, on pense et on espère convaincre aussi nos concitoyennes, concitoyens que peut-être il y a une meilleure manière d'utiliser le temps de chercheuses et chercheurs à qui on a fait confiance, qu'on a recruté après un long processus pour essayer d'éviter cette dynamique d'appel à projet, qui est une forme de domestication et de gaspillage de notre temps.
1: Alors, comment faire? Comment résister?
2: Alors, la première chose qu'on se dit dans le livre et qu'on invite tout le monde à faire, c'est effectivement de pas essayer de pas se laisser avoir par la novlangue, par le newspeak, et tant qu'il nous reste cette possibilité de rétablir la réalité sur l'usage de certains mots. Bon, on prend l'exemple, encore une fois, on parle beaucoup de l'université, mais donc il y a ce programme qui a été appelé Bienvenue en France, qui est le programme d'accueil des étudiants étrangers en France. Et ce programme Bienvenue en France, en fait, ce qu'il fait, c'est de dire on va faire payer les étudiants étrangers qui viennent en France et on va les faire payer plus que les étudiants étudiantes français. Et c'est aussi une logique de tri, c'est-à-dire qu'effectivement, c'est les étudiants étudiantes qui vont pouvoir se permettre de payer cela, et donc issus de certaines catégories socio-professionnelles, de certains pays, etc., qui vont pouvoir se le permettre. Et donc voilà, c'est un exemple qu'on donne de... Bah, on appelle ce programme Bienvenue en France, mais en fait, c'est pas Bienvenue qu'on est en train de dire. On est en train de dire, on va vous trier en fonction des nationalités et des catégories socio-professionnelles désirées.
1: D'abord, résister à l'appauvrissement de la langue et donc de la pensée, nous dit Emmanuel Pérez-Tisserand, et ne pas se soumettre en avance. Une exigence de lucidité que rappelle Timothy Snyder, un historien américain cité dans le livre « Le moment orwellien ». Je cite d'ailleurs la suite de ce passage. « L'obéissance anticipatrice, qui consiste à s'adapter instinctivement à une situation nouvelle sans même y réfléchir, est le premier rouage par lequel s'installe l'autoritarisme. Dans le monde scientifique, refuser l'orthodoxie devient une forme de résistance minimale, mais décisive pour que la recherche ne se transforme pas, comme dans 1984, en un auxiliaire technologique du pouvoir. »
2: Il y a cette idée d'essayer d'être le plus humaine possible, en fait, dans notre manière de faire notre travail, pour ne pas perdre de vue le sens de ce qu'on fait et faire collectif. Ça nous paraît fondamental, c'est-à-dire que arriver à se parler entre différents secteurs, travailleuses, travailleurs dans la société pour essayer de défendre le sens de ce qu'on fait contre un rouleau compresseur de mise en concurrence ou d'assèchement des moyens. Puis en tant que scientifique de toutes les sciences, qu'elles soient humaines, du vivant, sociales, etc., d'arriver à peut-être mieux transmettre, communiquer comment est-ce que ces connaissances, elles ne sont pas des choses qui permettent de trier des élites qui sauraient avec des gens qui ne savent pas, mais comment en fait ces savoirs, ils peuvent tous nous apporter quelque chose et qu'on les met au service, ou en tout cas qu'on espère qu'ils vont éveiller des choses pour prendre des meilleures décisions collectives, en fait, en commun.
1: Emmanuel Pérez-Tisserand m'a aussi raconté la peur et le silence chez ses collègues américains. L'enjeu des collectifs et de la transmission, c'est de ne pas rester seul avec sa peur, de ne pas rester figé, mais d'agir toujours. Car comme il est rappelé dans le livre, l'inaction, l'allégeance, la peur sont des piliers d'un pouvoir autoritaire. Il faut passer à l'acte. Et pour cela, il faut la force des liens, du collectif et des réseaux de solidarité.
2: Et on voit très bien, en fait, comment il y a cette logique de « Ah, ben, on s'attaque d'abord aux plus faibles, et puis, en fait, du coup, comme on s'estime un peu plus privilégié, ben, bon, on s'en occupe pas forcément. » Et en fait, là, on voit avec l'accélération qu'on voit progressivement qu'en fait, il faut pas s'estimer protégé par un pouvoir qui veut avoir du pouvoir sur sa population, parce qu'en fait, les plus vulnérables vont être attaqués en premier, mais le tour de chacun viendra, en fait. C'est ce qu'on a remarqué aussi, c'est-à-dire que au niveau universitaire, les sciences humaines et sociales sont toujours les premières attaquées comme étant les moins scientifiques, les plus militantes, etc. Et donc les sciences entre guillemets dures, donc la médecine, l'astrophysique, etc., se sentaient moins touchées. Et en fait, on a vu que au deuxième mandat Trump, toutes les disciplines scientifiques ont été attaquées par l'administration Trump. Et donc Ça revient un peu à cette logique de résistance où il ne faut pas s'estimer protégé et privilégié. C'est vraiment important d'avoir des formes de solidarité envers, dès les premières attaques de principe, en fait, réagir. Et c'est vrai que là, on a vu dans cette répression la montée en puissance, une sorte de thought police, police de la pensée, et de police politique qui est ICE, donc la police d'immigration, qui a été envoyée par Trump dans des villes estimées à majorité démocrate, estimées donc comme des rivales, des ennemis, etc. Donc on a vu On l'a vu débarquer à Los Angeles, notamment, avec des énormes mobilisations où ils ont fait des rafles dans des quartiers avec du profilage, etc. C'est aussi un endroit d'expérimentation de l'intelligence artificielle et de la reconnaissance faciale. Donc, c'est vraiment des choses qui sont effrayantes dans une démocratie, ailleurs aussi, mais qu'on ne pensait pas avoir dans une démocratie. Et finalement, là, en janvier 2026, on voit que ICE a commis des meurtres, c'est-à-dire à exécuter à bout portant des citoyens américains qui étaient présents à des manifestations et des mobilisations pour essayer de limiter ces rafles de cette police. Donc c'est vraiment quelque chose qui est très préoccupant, mais qui nous enseigne aussi qu'il faut... Il ne faut pas céder sur les principes et pas penser qu'on peut être protégé. Et en fait, dès qu'il y a les premières attaques, se mobiliser collectivement avant qu'il soit trop tard.
1: Emmanuel Perez-Tisserand fait partie de ces personnes, ces scientifiques, qui élaborent des savoirs qui ne servent pas à la domination, mais bien au contraire à l'émancipation et à construire une société plus juste. Alors n'ayons pas peur, ni des scientifiques, ni des savoirs scientifiques. Ils sont nécessaires pour établir une société plus humaine, comme le disait Emmanuel Perez-Tisserand. Allez, continuons notre discussion avec une nouvelle invitée.
3: Bonjour, je m'appelle Emilia Roig, je suis autrice de livres et je me passionne pour toutes les questions qui ont trait à la justice, à un monde meilleur, en fait, dans le plus grand sens du terme. Donc tout ce qui nous mène vers des utopies plus heureuses, plus joyeuses, plus égalitaires.
1: C'est grâce à la science et aux sciences sociales et humaines, mais aussi à l'histoire, par exemple, qu'Emilia Roig, qui est politologue, peut décrypter les systèmes d'oppression et de domination qui traversent notre société. Cette berlinoise d'adoption, en tout cas c'est la ville qu'elle a choisi d'habiter il y a une vingtaine d'années déjà, travaille notamment sur l'intersectionnalité et la justice sociale. Dans son livre « L'envers du monde, défaire les dominations, repenser la justice » paru il y a peu aux éditions Hors d'atteinte, Emilia Roig décrypte des mécanismes qu'on préférerait ne pas voir et qui pourtant sont bien ancrés dans nos vies. C'est un vaste programme de nous proposer à nous, lecteurs, lectrices, de réaliser les dominations systémiques qui gangrènent nos sociétés et de nous proposer de les défaire.
3: Alors en fait, l'objectif, c'était pas d'arriver avec une solution et de changer le monde, en fait. L'idée, c'était d'exposer ce qui est souvent caché et dissimulé derrière un discours qui nous fait accepter et légitimer l'injustice qui nous entoure. Donc en fait, moi, c'était vraiment de montrer comment ces injustices, comment ces inégalités, elles se manifestent, elles se matérialisent dans notre vie de tous les jours, dans tous les aspects de notre vie, donc à la maison, au travail, dans les médias, à l'école. Et c'était le but. Et pourquoi ? Parce qu'en fait, c'était quelque chose qui bouillonnait en moi. En fait, je me rendais compte que j'avais envie de faire voir les choses aux autres et que très souvent, c'était un petit peu une posture non sollicitée, donc où j'essayais toujours un petit peu comme une croisade, d'essayer surtout autour de moi, dans ma famille, donc j'essayais souvent de parler de, voilà, regarde l'oppression, le patriarcat, le racisme, etc. Et je me suis dit, non, en fait, le mettre dans un livre, c'est vraiment une posture un petit peu plus douce où... Je n'impose rien, en fait, je montre mon regard et puis les gens qui sont intéressés peuvent aller chercher le livre.

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1: Dans la première partie de cette émission, Emmanuel Pérez-Tisserand nous parlait de l'appauvrissement de la langue comme outil des régimes autoritaires. En écho, Emilia Roig cite dans son livre une journaliste germano-turque, Kübra Gümüşay, qui a écrit dans son livre « Langue et être », pardon de ne pas vous donner le titre en allemand, mais je n'ai jamais appris à lire correctement l'allemand. Donc dans son livre « Langue et être », elle décrit les effets des mots qui n'existent pas. Je cite « Ainsi, les gens restent sans voix et sans pouvoir face à une injustice qui n'a pas encore été exprimée. L'intérêt du livre d'Emilia Roig est de mettre des mots, de visibiliser et de faire exister une réalité et de combattre le sentiment d'impuissance. Et cette réalité, c'est la sienne d'abord et la nôtre aussi puisque nous faisons tous et toutes partie du problème. Peut-on d'ailleurs se dire que non, qu'on ne fait pas partie de ce grand tout-là, de cette société qui contient oppresseurs ou oppressés ?
2: On ne pourra jamais enlever que je ne suis pas blanche, par exemple. Donc, même si je n'ai pas de handicap, même si voilà, je ne suis pas une personne trans, donc je suis une personne cis, même si bon, voilà, tous les axes sur lesquels je suis privilégiée, par exemple, il y a d'autres axes qui vont pas annuler. C'est-à-dire que les discriminations, l'oppression, ça ne s'annule pas. C'est juste que je pense que c'est important justement de penser en termes d'articulation. Ils s'articulent entre eux. Et donc, je pense que c'est important justement de ne pas essentialiser ou alors de ne pas réduire toute une personne à une identité. Par exemple, une personne qui dirait, voilà, moi, je suis femme, donc je suis discriminée et se focaliser totalement sur cet angle-là, mais sans voir que cette personne est riche, que cette personne est blanche, que cette personne est hétéro, etc. Donc, c'est pour ça. Après, je vois les identités aussi comme... des grilles d'analyse, donc c'est pas forcément des catégories auxquelles on doit s'attacher et s'ancrer et surtout s'identifier constamment, parce qu'en fait elles sont avouées à disparaître dans un monde sans oppression. C'est pour ça, alors il y a des gens qui vont dire par exemple, ah non mais moi je vois pas la couleur de peau, pour moi on est tous humains, les couleurs de peau n'existent pas, donc ça c'est une posture hyper problématique parce qu'on n'en est pas là, mais... En fait, le but ultime, c'est de faire disparaître ces catégories. Et pour l'instant, tant qu'elles n'ont pas disparu, on doit les utiliser comme grille d'analyse, comme grille de compréhension. Une des grilles de compréhension du monde. Pas l'unique grille de compréhension, mais une d'entre elles qui est importante à mon sens.
1: Dans son livre, Emilia Roig parle aussi du patriarcat qui se glisse dans les gestes anodins, les répartitions naturelles, les silences et les habitudes. Un patriarcat qui se niche dans l'inconscient et les réflexes acquis dès l'enfance. Mais à côté du patriarcat, d'autres systèmes d'oppression existent et ils sont tous liés. C'est de là qu'est partie l'idée d'écrire ce livre.
2: Alors, en fait, il découle des trois systèmes d'oppression majeurs, en fait, qui ont, bien sûr, des sous-types de systèmes. C'est le capitalisme, le patriarcat et le racisme. Et donc, dans le racisme, ça englobe le colonialisme, l'impérialisme, etc. Et donc, ces trois types, ces trois grands systèmes d'oppression, ils créent des hiérarchies, en fait. Ou alors, ils créent des hiérarchies et ils se nourrissent de ces hiérarchies. Et du coup, c'est pas que c'est infini, parce que souvent, on va entendre aussi une critique de l'intersectionnalité. Donc, l'intersectionnalité, c'est un terme, justement, qui permet de comprendre les discriminations, justement, dans leur complexité, en regardant pas seulement la question du genre, mais aussi la question du racisme, la question du classisme, etc. En fait, on va dire, oui, mais c'est infini, il y a tellement de discriminations, ça peut être tout, voilà, moi, je peux être discriminée parce que j'aime les chiens au lieu des chats. Non, en fait. Donc, on va toujours regarder seulement les types de discrimination qui sont basés sur une hiérarchie. C'est-à-dire, est-ce que, voilà, donc par exemple, je vais dire, moi, une partie de mon identité, c'est d'adorer le jaune et d'aimer la randonnée. Est-ce que ces différences-là, ça peut être la base d'une discrimination ? Non, parce que en fait, on ne trouve pas dans les sphères de pouvoir seulement des personnes dont la couleur préférée est le bleu ou alors seulement des personnes qui détestent se randonner. Donc en fait, il faut toujours savoir, est-ce que c'est une identité qui donne accès à une forme de pouvoir sociétal ? Est-ce que cette identité-là, elle est la base d'une hiérarchie ? Si oui, dans ce cas, on va en parler et c'est pertinent. Et sinon, non, en fait. Donc, c'est pour ça que c'est pas infini. En fait, on peut les délimiter de manière assez réduite. Donc, je dirais qu'il y a le genre, l'orientation sexuelle, la classe sociale, le handicap ou non. Il y a la géographie, il y a les accents, le langage, il y a la corpulence. Voilà, j'en oublie peut-être un ou deux. Là, bon, la religion, mais ça se rattache aussi à la notion de race, parce que les religions sont racisées. C'est-à-dire que si une religion n'est pas racisée, en général, elle ne va pas être hiérarchisée. Donc voilà, en fait, on va toujours regarder voilà, cette différence. Voilà, il peut y avoir une différence, donc aimer le bleu ou le jaune. Est-ce qu'il y a une hiérarchie entre ces deux différences? S'il n'y a pas de hiérarchie, ce n'est pas pertinent.
1: Alors moi, dans presque toutes les émissions, j'ai envie de demander à mes invités, mais comment on fait alors? Comment on résiste? Et puis surtout, par où on commence? Parce que si tout est lié, eh bien on peut vite être un peu perdu avec tout ça.
2: Alors ben déjà, on n'est pas obligé de tout gérer en même temps. C'est-à-dire qu'on peut très bien, par exemple, se focaliser sur le validisme et se dire, voilà, moi, c'est vraiment mon axe, je combats le validisme. Ça ne veut pas dire qu'on ne peut pas justement avoir un axe privilégié dans lequel enfin, privilégié, c'est un mauvais choix de mots, mais dans lequel on va vraiment focaliser toute son attention. Et en attendant, c'est important, en le faisant, de savoir qu'il y a d'autres forces qui vont aussi impacter. Par exemple, si on s'occupe de validisme, il va falloir aussi comment ça impacte les personnes, par exemple, handicapées, qui sont aussi noires, qui sont aussi trans, qui sont peut-être aussi sans domicile, etc., sans papier. Enfin, voilà, donc c'est pour ça, c'est toujours avoir une grille d'analyse qui va prendre en compte d'autres axes de discrimination. Donc c'est pour ça qu'à partir de ce moment-là, ça devient quand même plus faisable. C'est pareil dans le féminisme, en fait. On ne dit pas, voilà, il ne faut plus être féministe uniquement, il faut être aussi antiraciste tout de suite. Non, on peut aussi rester principalement féministe, mais toujours avoir une grille de lecture et une grille d'analyse qui inclut, en fait, d'autres systèmes d'oppression.
1: Dans L'Envers du Monde, aux éditions Hors d'Atteinte, Emilia Roig parle des feux qui régulent la circulation. Elle dit, en somme, que dans la plupart des pays, ces feux ont été conçus comme des aides à l'évaluation personnelle, et non pas comme des commandements divins. Aujourd'hui, moi la première, j'agis souvent plutôt comme une automate, j'obéis mécaniquement parfois. Alors qu'il est sûrement moins dangereux de traverser au rouge quand aucune voiture n'est à l'horizon, que de traverser au vert quand une voiture arrive un peu vite. Pour changer le monde, il faut qu'on garde notre libre arbitre, notre capacité à analyser les situations et bien sûr une capacité à ne pas obéir bêtement. Il faut donc que nous renforcions la capacité de chacun et chacune à avoir cette pensée critique. Rien ne sert d'essayer de convaincre, il faut donner des outils de compréhension du monde.
2: Alors déjà, ma posture, moi, c'est jamais de convaincre les gens, même si ça l'a été dans le passé. Mais là, maintenant, vraiment, j'ai passé un cap. C'est plus du tout mon but de convaincre. En fait, je vais poser une pensée. Et en fait, je sais que cette pensée, elle va trouver les personnes. Et les personnes vont trouver, il y a une forme d'attraction qui va se passer. Et en fait, les gens qui vont en bénéficier et en même temps qui vont nourrir aussi cette pensée, ce courant, ces mouvements, vont se trouver. C'est-à-dire que très souvent, on fait l'erreur dans les mouvements de libération, donc que ce soit le féminisme ou l'antiracisme, ou enfin voilà, tous ces mouvements de libération, on fait l'erreur d'essayer de convaincre à tout prix les dominants. Et moi, je parle vraiment de dominant-dominé, c'est factuel, c'est une position politique, économique, culturelle, factuelle en fait. Il n'y a même pas de jugement là-dessus, c'est voilà. Et donc... Donc essayez toujours dans une position de dominer, donc on va dire voilà, si moi en tant que lesbienne j'essaie de convaincre les hétéros que être lesbienne c'est pas une tare, on va dire voilà pour être très simpliste, je vais en fait diriger toute mon attention encore à nourrir une sorte de reconnaissance. Essayer donc par ça en fait d'être reconnue dans ce que je suis en essayant de convaincre justement ce groupe de dominants que voilà c'est un thème qui vaut le coup d'être discuté, etc. C'est pareil pour voilà, en tant que métisse, moi si j'essaie de toujours parler du racisme aux blancs en leur disant non mais c'est hyper important, faut absolument que tu comprennes, etc. Et en fait à la place de faire ça, je pense que c'est important de rediriger notre regard et notre énergie vers voilà, comment veut-on que le monde évolue? À la place du racisme, qu'est-ce qu'il devrait y avoir? À la place du patriarcat, qu'est-ce qu'il devrait y avoir? À quoi doit ressembler notre société sans patriarcat, sans racisme, etc. Et en fait, toute l'énergie qu'on met à essayer de convaincre les dominants, eh ben, on ne l'utilise pas justement à créer ce nouveau monde et à le visualiser et aussi à le partager avec d'autres personnes qui sont affectées par les mêmes systèmes. Après, je ne dis pas que ce n'est pas important d'essayer justement d'atteindre un plus grand nombre de personnes, et c'est ce que j'ai fait avec le livre, mais d'une manière assez passive, je dirais, entre guillemets, puisque voilà, je l'écris le livre, mais je n'ai forcé personne à aller l'acheter en librairie. Voilà. Et après, bah, dans l'argumentation, évidemment, voilà, les personnes qui sont prêtes à écouter, tout est là, en fait. Donc c'est quelque chose qui va de soi, en fait. Il n'y a pas besoin de force, en fait.
1: « Et non, ne perdons pas nos forces à convaincre, nous dit Emilia Roig. Mettons de l'énergie dans l'amour. L'amour qui revient sous la plume de l'activiste américaine Sonia Rini Taylor, qui parle, je cite, d'un amour radical de soi. Il nous faut un amour radical de soi. Imaginez l'énergie libérée si nous parvenions à découpler l'amour de soi et des autres. Ce n'est pas un hasard si dans le monde d'Orwell, en 1984, l'amour est interdit. C'est une des cibles principales de tout pouvoir autoritaire. L'amour est politique et subversif. Il est une arme face à la peur, une arme que manient notamment les marges de la société. Car c'est une force d'action et de transformation

0: cette posture que j'ai plutôt. Et donc, il y a 6 ans, quand j'ai écrit le livre, évidemment, on était dans une autre temporalité. C'était l'apogée du Black Lives Matter Movement, donc avec vraiment une émulation totale dans toute l'Europe, où on se disait, ça y est, c'est enfin le moment où on a une épiphanie collective, on va réussir à surmonter ce système du racisme qui nous enquiquine depuis des années, des décennies, des siècles. Et aujourd'hui, on voit que le backlash est énorme. Et on s'y attendait pas. Enfin, je ne m'y attendais pas, en fait. Et je pense que beaucoup de personnes ne s'y attendaient pas, que ce soit aussi violent et que ce soit aussi rapide. Donc, mais est-ce que ça veut dire que, voilà, pour autant, ce développement est annulé? Non, pas du tout. En fait, c'est-à-dire que le progrès n'est pas linéaire. Et là où on se trouve aujourd'hui, c'est... c'est des remous qui se passent dans cette évolution, je dirais. Donc, le backlash, c'est aussi une indication qu'on est en phase de progrès. Sinon, il n'y aurait pas ce backlash, en fait. Il n'y aurait pas les masculinistes, il n'y aurait pas Trump et tous les partis populistes d'Europe si on n'avait pas fait d'énormes progrès. Après, c'est sûr que dans les institutions, on le voit à peine. C'est-à-dire que voilà, les personnes continuent de mourir en Méditerranée parce qu'ils ne sont pas secourus, parce qu'on a un régime de frontières extrêmement raciste et inhumain. Donc voilà, ces problèmes, ils perdurent et on continue d'être dans ces problématiques. Donc je dirais, sur le long terme, en fait, on a un développement où je pense qu'on est dans une phase de changement de paradigme. Mais pour qu'un paradigme aussi profond et aussi structurant que celui dans lequel on vit se périclite et puis ensuite disparaisse pour laisser place à un autre paradigme, ça met du temps, en fait. Et dans notre petite vie d'humain, on va peut-être pas le voir, mais ça veut pas dire que c'est pas en train d'évoluer dans le bon sens.
1: Ah oui, pardon, je ne vous avais pas expliqué que le livre d'Emilia Roig est sorti il y a 6 ans en Allemagne, mais ce n'est qu'en 2026 que la traduction française est enfin disponible grâce aux éditions Hors d'atteinte. Et malheureusement, ce livre est toujours d'actualité car rien n'a beaucoup bougé, ou alors en pire peut-être. Non, je ne sombrerai pas dans le désespoir. D'abord, tant qu'il y a des poils, il y a de l'espoir, et des poils, mes invités en ont, comme vous et moi, j'imagine.
0: Alors mes poils, j'ai du poil sous les bras et en fait j'adore mes poils sous les bras et ça fait genre 10 ans que je les laisse pousser, que je me suis pas épilé les poils sous les bras. Il y a même une petite boucle en fait qui se crée de chaque côté parce que j'ai les cheveux bouclés. Et en fait c'est quelque chose qui, ça a été un tournant dans ma vie je crois, de justement pas seulement les accepter mais aussi les aimer en fait, de me dire voilà, c'est des poils, ils sont là pour une raison et je sais qu'on les déteste, qu'on nous apprend à les détester, les trouver sales, les moches et tout ce qu'on veut. Mais voilà, j'ai des poils aux jambes aussi. Ça, je suis un petit peu plus... Je dois peut-être les enlever une fois tous les 2 ans, de temps en temps, quand ça me prend. Voilà, la dernière fois, j'étais au Brésil et en fait, j'étais un petit peu trop, self-conscious, comme on dit. les poils, je trouve ça intéressant et j'aime bien parce que c'est justement ce qui nous différencie des enfants. Et quand on essaie toujours de rendre les femmes le plus proche possible de l'enfant, en fait, c'est pas le cas et on a des poils et c'est très bien.
2: Mon rapport à mes poils, alors déjà mes poils de cheveux, j'avais les cheveux bouclés quand j'étais petite et c'était infernal à démêler. Donc ces poils-là, ils m'ont donné du fil à retordre, si je puis dire. Et j'ai jamais été trop une forcenée de me débarrasser de mes poils et je me sentais un peu en décalage d'ailleurs avec mes copines pour lesquelles c'était un centre d'intérêt assez fort à l'adolescence et je le comprenais pas trop. Après, je suis passée par là, m'en débarrasser. Et puis là, j'avoue que je les laisse un peu vivre leur vie, personnellement. Voilà, ils existent. Les poils sous les bras, oui, j'en ai. Je les garde en général. Ça m'arrive de les enlever un peu quand ils me tiennent chaud et qu'ils transpirent l'été, mais ça va, je les assume. Ils ne me dérangent pas trop.
1: Avant de se quitter, essayons de nous rappeler qu'il faut toujours refuser de laisser d'autres penser à notre place, refuser qu'on nous impose notre façon de penser, refuser que les gouvernants manipulent le réel. Luttons pour les savoirs, les idées et les liens qui nous unissent, des liens d'amour, des liens qui libèrent. Et comme il est écrit dans le moment orwellien, refaisons d'Orwell une fiction. Make Orwell fiction again. Merci à mes invités de nous

0: aider à résister, même si les temps sont durs, nous sommes nombreux et nombreuses à continuer d'aimer et ça nous rend heureuses. À bientôt dans Du Poil Sous les Bras pour continuer d'écouter des mots qui ont du sens. En attendant la prochaine émission, écoutez, réécoutez, partagez Du Poil Sous les Bras. Vous le trouverez en ligne, en version podcast ou en version FM sur certains sites de radio.
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0: 22h du soir.
1: Il est 22h.
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3: Avec le temps, en interview, l'une de mes questions fétiches est devenue qu'est-ce qu'on peut dire avec des machines, c'est-à-dire des synthés, des boîtes à rythme et des sampleurs, et qu'on ne peut pas dire avec des instruments traditionnels ? En studio, qu'est-ce qu'un oscillateur raconte qu'une guitare n'a jamais su formuler ? Et qu'est-ce qu'une boîte à rythme peut exprimer que même un batteur virtuose ne peut traduire ? Peut-être que les machines permettent d'aller chercher l'infra-émotion, l'impalpable, le spectral. Peut-être qu'elles disent l'époque, ses tensions, ses pulsations. Ou peut-être qu'elles nous offrent simplement un langage parallèle, un alphabet fait d'ondes, de grains et de textures. Un langage qui ne cherche pas à imiter le réel, mais à le réinventer. Et j'ai aussi posé cette question à quelqu'un qui connaît intimement la voix, la mélodie, la fragilité et qui a décidé de faire un pas de côté. C'est Yael Naïm. Je l'ai rencontré lors du dernier Printemps de Bourges et nous avons évoqué Solaire, son nouvel album avec un virage électronique inattendu, presque à la manière d'une Björk qui aurait soufflé « Vas-y, explore ». Solaire, c'est un album où les machines deviennent des partenaires sensibles et non des outils froids. Et vous entendrez sa réponse à cette question un petit peu plus tard dans l'émission. Avant ça, place à notre sélection de nouveautés. Des sorties qui agitent les clubs, les caves et les studios. Bref, tout ce qui fait vibrer la planète électronique en ce moment. Et en toute fin d'émission, on va remonter le temps avec un classique absolu. C'est Let Yourself Go de 95 North. Histoire de rappeler que les machines savent aussi écrire des chapitres entiers de l'histoire de la dance music. Installez-vous, branchez vos oreilles. 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

0: Un pied dans la nostalgie, l'autre clairement sur le dancefloor d'aujourd'hui. Vous venez d'écouter Night Moves, la dernière petite bombe proposée par le duo britannique Funksmate. Un duo qui aime brouiller les pistes entre house rétro, textures analogiques et grooves bien cinématiques.
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0: Direction vers un autre horizon avec Mar de Novo, le projet d'un duo italien qui monte doucement mais sûrement. Mar de Novo, ils sont portés par une esthétique très léchée entre deep house émotionnel et disco futuriste. Leur titre Last Disco on Earth porte plutôt bien son nom puisque c'est une sorte de fantasme sonore, une dernière fête suspendue dans le temps entre mélancolie et euphorie.

0: derrière Rome, R-O-H-M, il y a Romain Pellegrin, un DJ producteur français qui est également à la tête du label Rhythm in Records. Et Rome, c'est une esthétique qui navigue entre tech house, melodic house et son progressif plutôt bien calibré pour le club. Son nouveau projet s'appelle All In. Il s'agit de nouveaux morceaux produits en duo avec quelques-uns de ses amis producteurs, dont Amperia. Ensemble, ils ont produit Low Kit, ça sort cette semaine dans les bacs, et ça ne demande qu'à être intégré à vos playlists. Et pour prolonger le mouvement sans casser la température, on enchaîne avec le Canadien DJ Jace qui remet la pression avec Re-Smooth, un morceau entre élégance, pulsation et efficacité club.
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1: Nous venons de quitter le cercle magique de Dina Summer, un trio ancré à Berlin, là où la techno croit souvent l'électro avec une certaine attitude sombre et hypnotique. Et sur Voodoo, Dina Summer joue la carte du danger, basse synthétique menaçante, voix découpée façon mantra et une ambiance qui ressemble à un sort jeté en plein club. Et bien justement, pour continuer dans cette idée de trance, mais cette fois-ci entre rituel indien et acide techno, on passe à Marc Collin et Trita. Marc Collin, il était déjà connu pour ses croisements entre musique électronique, pop et cinéma. Là, il s'associe à Trita pour marier les ragas traditionnels, drones et lignes de 303 dans une pièce à la fois méditative et hypnotisante. Titre du morceau Acid Raga Experience, Raga Dani. Attention, l'orbite est dangereuse.

0: titre du morceau, Youpies, ici en version Machina Remix. Nous venons d'écouter les anglais de Randolph et Mortimer, cet extrait de The Penultimate Flu, un album de remix qui passe du classique électro à l'Indus 80, mais également du techno à la New Beat.
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0: On enchaîne maintenant avec Nuntius Noctis, un artiste américain plutôt mystérieux avec son titre Throughput Protocol, ici remixé par Specimen. Cet extrait de son EP Night Messenger, et là c'est de la techno hypnotique, des lignes électro pointues et des profondeurs soul, le tout remixé par Specimen, un producteur bien ancré dans la scène underground techno.

Titre du morceau, Chasing Carrots, et c'est la collaboration sur Vitaminé entre Bond, B-O-N-D-E, boss du label autrichien Nart Music, et CV1, figure montante de la techno en Géorgie. Et cette collaboration, elle se décline tout au long de leur EP Rituals qui vient tout juste de sortir. Là, on va traverser l'Europe, direction Istanbul avec le français Harp. Après 5 ans de silence, il revient avec un EP plus direct, plus physique. Un EP pensé pour le club avec un setup minimaliste mais ultra affûté. On s'écoute tout de suite Breakfast at the Village et cet extrait de l'EP Kadikoy.

La dernière nouveauté de la semaine nous vient tout droit du label Infine. Vous venez d'écouter Harp avec Breakfast at the Village. En février 2026, Yael Naïm sortait son nouvel album, Solaire, un disque de renaissance et de liberté où sa pop prend une couleur plus électronique et plus organique à la fois. Avec Solaire, Yael Naïm explore des thèmes très personnels comme la vulnérabilité, la résilience, la lumière et la réconciliation. Et ce qui surprend, sur la forme,

0: Vous venez d'écouter Blame, qui est un des extraits du dernier album de Yael Naïm, Solaire. Et Yael Naïm est justement en interview cette semaine dans DJ Academy au travers d'un entretien réalisé pendant le printemps de Bourges. C'était le 17 avril 2026.
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0: Bonjour Yael Naïm.
2: Bonjour.
0: Et ravi de pouvoir te rencontrer.
2: Moi aussi.
0: Là, je te rencontre suite à la sortie de l'album Solaire. Un disque sur lequel on sent une place plus affirmée des textures électroniques. À quel moment ce virage s'est imposé dans la création de l'album ?
2: Alors ce virage s'est imposé à la sortie de Night Songs. Sur Night Songs, j'avais vraiment cette envie de radicalité entre pas de basse, pas de batterie et que des chansons dans lesquelles on plonge dans un univers inconscient et dans la face invisible, obscure peut-être, de mon être en tout cas. Que j'avais envie de connaître. Et tout d'un coup, à la sortie de Night Songs, il y a Blame qui est arrivé et qui va être la dernière à sortir d'ailleurs, parce qu'elle sort le 23 avril. Ça va être la dernière chanson qui sort sur les plateformes. Et tout d'un coup, Blame est arrivé. Et quand Blame est arrivé, c'était clairement autre chose qui commençait à naître. Il y avait des claviers électro et le Prophète 10. Et ces vents, et des vents classiques, donc avec Christophe Panzani, avec clarinette basse, clarinette, saxophone et flûte. Et tout d'un coup, c'était une évidence que j'avais envie d'aller vers ces espaces-là. Et j'avais aussi besoin d'un espace dans ma vie personnelle, peut-être. Et c'est là que j'étais très inspirée par le sound design de

0: d'artistes comme James Blake, évidemment, comme Bjork, comme Sia Gray, comme tellement d'autres, Floating Points. Ouais, j'avais vraiment envie de travailler l'espace et que la voix soit aussi mise dans des espaces différents. Et donc j'ai commencé la recherche avec des réverbes différentes, la voix très sec, la voix très mouillée, la voix utilisée comme un instrument. Et du coup, assez rapidement, je me suis acheté un Prophet 10 et un Moog Matriarch et plein d'autres software. Et ce voyage a démarré.
1: À travers les différentes interviews que j'ai pu lire pour préparer l'entretien, tu parles souvent d'émotions brutes dans ta musique. L'électronique, est-ce que ça t'a permis d'explorer de nouvelles formes de sensibilité ?
0: En fait, j'ai l'impression que je me balade dans cette vie et que je rencontre des gens. Je rencontre des gens.
2: 23h du soir. 23h.

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